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Aujourd'hui, on va parler d'une exposition qui a débuté le 12 décembre. Une exposition qui se propose de placer l'imagination au pouvoir. Tiens, tiens, c'est un slogan 68 arts pour ceux qui étaient de cette génération. Slogan 68 arts repris par Jean-Charles de Castelbajac, qui propose dans cette exposition un ensemble d'un parcours sur ses créations et son propre parcours à lui. Et au-delà d'être un créateur de mode visionnaire et un artiste, il est aussi un artiste protéiforme, avec plein de collaborations avec des artistes et pas des moindres, Andy Warhol et autres. Et il a vraiment une profusion et une créativité. Et cette exposition, eh bien, elle est super. Et elle n'est pas du tout futile, parce qu'il serait question seulement de mode. C'est vraiment un créateur et il était très ému d'être au musée des abattoirs et de pouvoir proposer l'ensemble de ses travaux avec un parcours bien sûr qui se déploie comme il l'a souhaité, avec à la fois une chronologie mais surtout une thématique pour ce parcours, et le tout conçu comme une épopée intime. Il commence par les couvertures, puisque c'est son premier vêtement et qu'il a fabriqué avec des couvertures de militaires, de survie. Et il parle aussi d'une haute protection et d'une esthétique et de sa fonction, et aussi de tout le travail qu'il a fait sur les mots, les accumulations de vêtements et ses sculptures, le pop-hip-hop avec l'héraldique urbain, l'art de la mode Castelbajac, l'indiscipliné, et les habits de lumière, ça, c'est vraiment énorme comme chose. Et puis les derniers travaux, les collages, et il appelle ça des décollages. Un parcours donc qui est assez passionnant et qui est bien pensé. Vraiment, ça occupe le rez-de-chaussée des abattoirs, enfin la salle et les salles adjacentes. Et nous étions donc sur cette présentation à la presse et cette inauguration de cette exposition L'Imagination au pouvoir, qui est en place jusqu'au 23 août 2026. Pour autant, allez-y assez rapidement quand même, parce que ça peut faire l'objet d'un temps à partager avec des amis, la famille, tout ça, au musée des abattoirs pendant ses congés de fête de fin d'année, et puis en suivant dans les mois à venir. Je vous propose d'écouter aujourd'hui le temps d'introduction de cette exposition, avec une présentation générale par Lauriane Gricourt, qui est directrice des abattoirs et également commissaire de l'exposition, avec Julien Michel. Ensuite, on écoutera Jean-Charles de Castelbajac, et dans une autre émission, on écoutera la présentation, la visite guidée par Jean-Charles de Castelbajac, qui est tout à fait généreuse et édifiante. Alors, on écoute d'abord Lauriane sur la présentation, le contexte de cette exposition, L'Imagination au pouvoir, au musée des abattoirs à Toulouse. C'est pour nous un privilège et un honneur de célébrer pour cette exposition Jean-Charles de Castelbajac, un artiste visionnaire, de pouvoir présenter ce travail et revenir sur plus de 50 ans de carrière. Cette invitation, nous avons faite à Jean-Charles de nous dédier une grande exposition, une exposition rétrospective. Elle était guidée par plusieurs choses. Déjà, la première, elle s'était comblée un certain manque. C'est-à-dire que vous connaissez souvent le travail de Jean-Charles, c'est moi à travers toute cette dimension, un aspect, notamment à travers ces pièces iconiques qui sont montrées régulièrement dans des expositions, par exemple le manteau de nounours, ou alors à travers sa garde chromatique.

0: dans cette exposition. Donc on entend vraiment porter une perspective inédite sur le travail de Gaspard Bajac en présentant dans un contexte différent. Et ce déplacement qu'on opère, on l'opère aussi pour nous en tant que musée d'art contemporain, puisque c'est la première fois que l'on réalise et que l'on présente une exposition de mode. Et c'est un geste pour nous qui est important, puisqu'on entend vraiment à faire tomber ces barrières invisibles, ou en tout cas dépasser cette tendance qu'on peut avoir à catégoriser les choses, à classer les artistes, à les inscrire dans des simples périodes de mouvement, à découvrir artistes des disciplines. Et Jean-Charles de Gaspard Bajac fait partie de ces créateurs pour qui la question de la frontière corrigée n'a peut-être pas de sens, un concept assez flou, et un artiste qui justement crée des poules, la vie entre les courbes grâce à une liberté impressionnante, très puissante et une imagination sans limite. Et donc justement, on a trouvé ce titre pour la mettre imposée à nous, imagination de nos pouvoirs, et qu'elle était complexe, voire impossible de réduire Jean-Charles à un qualificatif ou une expression. Et donc l'imagination au pouvoir s'inscrit aussi dans la prospective du peuple de demain, qui était le titre du projet que Jean-Charles a réalisé pour le Centre Pompidou, qui est un projet pour les enfants, qui sont tous les deux des slogans hérités de 1968, qui était une époque, comme vous le savez, très effervescente, qui prenait l'anticonformisme, le refus des règles, la critique de la société de consommation, et une époque aussi où le vêtement s'est imposé comme un outil de contestation politique et un outil aussi d'expression de soi. Et donc ce terreau-là va forger la pratique et tout le travail de Jean-Charles de Castelbajac, et qu'on pourra d'ailleurs pouvoir le voir dans l'exposition. Et donc cette exposition qu'on a conçue avec Julien Michel, qui est co-commissaire de l'exposition, bien sûr avec Jean-Charles évidemment, on l'a conçue main, aussi grâce au studio de Jean-Charles avec Pauline de Castelbajac, avec José Fité, et aussi avec le photographe Pascal Rodriguez, elle rassemble près de 300 pièces, évidemment des vêtements, mais aussi des objets design, des photographies, des collages, des fibres aussi, des archives, et des installations que Jean-Charles a conçues spécialement pour l'exposition. Et donc tous ces ensembles d'œuvres composent un parcours très immersif, qui nous permet d'explorer les différentes facettes du travail de Jean-Charles de Castelbajac, mais aussi de poser des jalons historiques et des jalons thématiques pour appréhender au mieux sa pratique de ses premières pièces en couverture dans les années 70, jusqu'au manteau de mousse, jusqu'à ses collaborations avec les artistes, ses travaux autour de la photographie avec ses contemporains, et également les moments pour Notre-Dame de Paris, jusqu'à ses créations très récentes autour du collège. Et donc chaque salle, on le verra, on rentrera dans l'exposition, est vraiment un univers en soi, presque comme des périodes de route où chaque espace est un environnement qui a été créé par Jean-Charles Mao, cette idée de contextualiser les œuvres, et avec au fil rouge toujours ce textile qui guide Peter. Donc pour nous, c'est une exposition très importante, parce qu'elle s'inscrit aussi dans une direction qui a été prise récemment par la programmation des abattoirs pour ouvrir vraiment largement notre programmation à d'autres formes de création, à d'autres artistes, comme on a pu faire avec le rappeur Rolly, que nous avions invité il y a tout juste un an à porter un nouveau regard sur les collections, ou avec un programme pour des peurs en région qui tombe fini entre l'art et l'artisanat. Mais c'est aussi une exposition qui répond à des valeurs fortes qui sont portées par l'institution, qui sont celles de l'inclusivité et de l'accessibilité, et je pense qu'on se retrouve vraiment autour de ces valeurs communes, toujours portées par une grande exigence, puisque la question de la transmission est vraiment au cœur de votre travail et également présente dans ce projet. Avant de passer la parole à Jean-Charles et avant de présenter l'exposition, je voulais aussi signaler que simultanément nous aurons deux autres expositions au sous-sol du musée. La première, qui est un partenariat avec le Centre national des arts plastiques, un partenariat autour de la collection vidéo, propose une exploration de la collection vidéo à travers le prisme de la question du corps. Et face à cette exposition, un deuxième projet qui présente de nouvelles acquisitions, les acquisitions faites entre 2020 et 2025, autour de la question de la place des artistes femmes dans la création artistique et aussi dans la place des collèges filles.
1: De l'introduction à cette exposition L'imagination au pouvoir, autour du parcours de Jean-Charles de Castelbajac, exposition qui est en place depuis le 12 décembre et jusqu'au 23 août 2026. Et là, on a un petit temps de présentation générale par Jean-Charles Castelbajac, qui, de manière très émouvante, évoque à la fois le contexte de sa présence et des travaux dans ce musée, et toute l'émotion qu'il peut en ressentir.
2: Lorsque Lauriane est venue me voir, il y a un an et demi à Paris, j'étais en plein au cœur de mon aventure de Notre-Dame. On était en train de construire ce projet, et c'est ouvert à moi, et elle venait découvrir et combien la pluralité dans l'univers, en fait. C'est vrai que lorsqu'on a une aussi longue carrière que moi, c'est-à-dire presque un peu plus de 5 ans, puisque j'ai commencé à 17 ans et que j'en ai aujourd'hui 66 en ce moment. On avait un chemin et dans ma vie, il y a eu plusieurs étapes. Il y a eu des étapes de construction, il y a eu à chaque fois des rebonds qui m'amenaient à vivre une autre expérience et à l'explorer totalement. Alors cette expérience, ça pouvait être un lien avec d'autres artistes, ça pouvait être une réinvention de mon regard sur la société. Et donc lorsque l'on vient de les cartes blanches, j'ai eu le sentiment que je pouvais enfin cristalliser mon archetype et faire en sorte

0: Ce grand puzzle, ce grand tout, que moi je voyais comme quelque chose d'unique dans mon indiscipline, c'est-à-dire toutes ces disciplines que j'avais traitées, pour moi c'était cuit, mais aux yeux de la société, était souvent qualifié de touche à tout. Qui est un terme chéri en France, parce que qui est un terme chéri qu'on voulait utiliser pour Cocteau, pour David Lynch ou pour tant d'autres, qui est de ne pas pouvoir mettre quelqu'un dans une case. En fait, ce que j'ai fait durant toutes ces années, c'est constituer un univers. Un univers avec des codes très précis en fait. Avec des codes surtout, un code principal qui est la matière. La matière. La première matière que j'utilise dans la première salle, vous verrez, c'est la matière grise. Au sens propre et au sens figuré, qui est ma résistance. Je sors de pension et je coupe dans cette couverture, avec le courage de ma mère et sa détermination, une première fesse, comme un ex-voto, comme un exorcisme. Et en fait, la matière se retrouve au fil de toute l'exposition. La matière de l'écolage, la matière du flocage sur les chasubles de Notre-Dame, la matière des manteaux, des divers, qui deviennent des structures en mouvement. Toutes les matières. Et une matière aussi, qui est l'amitié, qui est collaborer et travailler avec des artistes dont je suis fan. J'ai toujours été habité par cette passion, cette curiosité de rencontre. Parfois, je rencontrais des fantômes, hein, donc je pouvais tomber amoureux du travail d'un inconnu, ou de quelqu'un que j'avais pas connu, comme Fautrier, comme Antonin Artaud, pour des artistes du passé, ou Picabia, ou des artistes contemporains, que j'ai rencontrés au fil de la vie, comme une communauté élective, comme des frères et des sœurs choisis. Ces frères et sœurs choisis sont très différents, si vous allez les retrouver ici. Ils peuvent s'appeler Vivienne Westwood, avec qui j'avais une communauté d'esprit. Ils peuvent s'appeler Kissari, avec qui j'ai eu cette complicité de travailler dans la rue, de connaître la rue. Ils peuvent s'appeler Robert Laval ou Robert Combat, sans pouvoir avoir une Europe tabou ici. C'est ce que c'est de ciment affectif que je constitue au fil des années, qui trouve aujourd'hui sa place au Musée des Abattoirs. La chance que j'ai eue dans cette exposition, c'est de pouvoir installer quelque chose aussi d'une manière scénographique. Avec Pascal Rodriguez, qui est un formidable scénographe, qui a fait notamment l'exposition à Paris de Grand Coussi, au Ramessi, au Palais de Tokyo, on a établi cette complicité de transformer les abattoirs en un chapeau. En un endroit immersif, en un endroit où, en fait, on peut s'approprier les murs. Donc, tout ce que vous allez voir dans cette exposition, et c'est un peu le sens de cette exposition, puisqu'elle est là pour transmettre avec le regard, pour ce que j'ai fait, tellement joyeux et fort, transmettre au sens, utilise mes techniques, prends ma technique d'appropriation, prends ma technique de détournement, impose-la. Vous allez voir des éléments que j'ai fait, par exemple, avec Iceberg, les fameux culs cartoon, en 81, lorsque je prends Snoopy que je mets sur un cul, je ne demande même pas des droits. Ça m'a valu qu'au plus procès, dans même. Hein? Lorsque je mets sur un manteau pour Iggy Pop, une poche Bondrian, une poche Faudrier, une poche Alessinski, une poche Matray et une poche Max Ernst, j'ai 5 procès. Parce que je ne demande pas les droits. Et en plus, ensuite, je pars aux ayants droit, c'était comme ça je pratiquais, et ils me disent, ah oui, c'est une belle idée. Donc les choses s'installent. Il y a une dimension de char qui est d'aller vers le risque. Et en fait, aujourd'hui, comme vous avez été considéré comme un curseur ou visionnaire, lorsqu'arrive l'époque où vous êtes enfin dans l'époque, ça vous semble normal. Et en fait, vous allez voir, beaucoup de choses, ils sont dans l'air du temps. Et en fait, anticiper, ça veut dire respirer l'air du temps avant les autres. Et moi, j'ai toujours respiré l'air du temps avant les autres, parce que j'aimais ce qui était bizarre. J'aimais ce qui était alternatique. J'aimais ce qui était à contre-courant. J'aimais ce qui était hors norme. J'aimais ce qui était punk. J'aimais ce qui était rock. J'aimais les bidouillages de l'électro de Trop Dégresseur. J'aimais les collages de Jenny Rip. J'aimais tous les artistes qui n'étaient pas célébrés. Ceux qu'on ne comprenait pas. Parce que ceux qu'on ne comprend pas, c'est ceux qu'on comprendra de futur. Donc, c'est un travail d'anticipation. Vous allez vous promener dans les salles. Et en fait, c'est comme les salles, si les salles vous appartenaient. Elles racontent toute une histoire. Et il y en a une qui cristallise quelque chose de ma rencontre avec Toulouse, parce que la seule dame qui m'a demandé à l'habiller à Toulouse, c'est la Zambia. En fait, il y a ici nos traditions à la basilique de la Dorade, de demander à ce que la garde-robe de la Vierge soit faite par des couturiers. Et donc, il y a eu une collision formidable avec Christian Lacroix. Et c'est donc que j'ai eu la chance de faire une robe de haute couture pour la Sainte Vierge à Toulouse. Et elle a été prêtée et elle est exposée ici. Et elle rejoint les vêtements qui ont été vraiment prêtés par Notre-Dame, auxquels j'ai participé à la Rivière. Enfin, pour dire, c'est une rétrospective, bien sûr, c'est une rétrospective. Mais c'est une perspective, et c'est une prospective, et c'est un panneau. Puisque la dernière salle s'appelle salle de transmission, et c'est tout le travail que je fais aujourd'hui avec des jeunes artistes, avec le collectif à la hausse, avec Palace Skateboard, avec le rappeur 3010. Voilà. Donc, c'est une aventure. C'est une aventure humaine, et je vous remercie d'avoir pris le temps pour venir la partager avec moi, parce que c'est un moment très émouvant dans ma vie. Et je tiens à remercier la parole politique qui a aussi rassemblé tous les documents et qui a fait qu'on a pu cristalliser mon histoire en un futur prometteur. Merci beaucoup.
1: Voilà, on écoute des extraits d'un projet d'un artiste contemporain, Hank Midnight, sur une résidence au Mas d'Asile, à la grotte du Mas d'Asile. Et ce CD, ces extraits sonores s'appellent Asilian Fragments. Et j'ai trouvé que ça allait bien avec la dimension pionnière, créative, vibratoire des travaux de Jean-Charles de Castelbajac. Alors, les abattoirs dont propose cette exposition. Alors, pour les infos pratiques, l'abattoir est ouvert du mercredi au dimanche. Avec une spécificité pour cette exposition, il y a des nouveaux horaires le samedi et le dimanche. Au lieu de commencer à midi, le musée ouvrira à 10h le samedi et à 10h le dimanche. Et les autres jours, à midi et jusqu'à 18h. Voilà, n'hésitez pas à faire un tour jusqu'au musée des abattoirs pour rencontrer cette imagination au pouvoir dont on a bien besoin actuellement.

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1: Cette première salle, en fait, c'est comme un parcours initiatique. Elle s'appelle l'épopée intime. L'épopée intime, c'est pour donner quelques clés sur comment mon imagination s'est constituée, d'où elle vient, quelles ont été les sources de cette imagination. Alors, il y a bien sûr la présence de l'histoire. Je dis électriser l'histoire. Électriser l'histoire parce que ça a été une permanence dans ma vie de penser à l'histoire. Déjà, cette installation, c'est comme des bannières. C'est comme des choses médiévales, c'est des choses épiques qu'on retrouve sur ce chevalier. Les bannières, je les ai constituées comme des tableaux en fait. J'ai fait des collages et j'ai sélectionné des moments importants de ma vie. Mes parents, à droite, je dis mon père m'a donné l'histoire, ma mère m'a donné l'espoir. Mon père vivait toujours dans une célébration du passé. Il n'aimait que le passé, il n'y avait pas de futur. Ça n'existait pas. Il portait des vieux vêtements, il les reprisait, il faisait des patchs pour qu'elle gardait toujours la même veste. Et ma mère, mon père, disait toujours ça sera mieux demain. Ça sera mieux demain. Toutes les difficultés qu'on traversait, elle les transformait et elle croyait en ça. Enfant, j'étais un adolescent. J'étais envoyé en pension à 6 ans. Adolescent, j'étais adulte. Et enfin, adulte, je suis devenu, comme vous le voyez, l'architecte de ma propre enfance. En haut, j'écris la mode de vie, parce que j'ai toujours envisagé la mode comme quelque chose d'indiscipliné, sans frontières, qui pouvait aller vers le mode de vie. Le trajet de ma vie, au lieu de mon découle, il n'y a pas de copyright sur l'arc-en-ciel, c'est une phrase que m'a dit Monseigneur Lustiger lorsque j'ai proposé l'arc-en-ciel pour les GMJ. Enfin, en haut, vous retrouvez le camouflage, Coenco, qui est la marque que j'ai créée avec ma mère, la mécanique du sourire, l'omniprésence dans mon travail de la notion d'humour, de joie, d'espoir, cette idée de mécanique du sourire. Derrière vous, j'ai dessiné mon effigie quand j'avais 18 ans, j'adorais les motos, j'adorais le rock'n'roll, j'avais 20 ans, j'y croyais, j'étais drôlement sapé. En fait, c'est une chanson. J'avais 20 ans, j'y croyais, j'étais drôlement sapé.
2: C'est une chanson.
1: Voilà, et on va passer à l'idée. Et toujours très important, j'ai toujours eu un château dans la tête. Toujours eu un château dans la tête. Mes parents avaient perdu celui de ma famille, et j'ai toujours eu l'obsession. Je voulais un vieux château avec des tours un peu en ruine, et je l'ai trouvé. Et il est à 80 km d'ici.
2: Oui, donc voilà.
1: Alors là, on est dans une salle qui est très importante, qui est vraiment une pierre angulaire qui s'appelle sous-couverture. En fait, je sors de pension, j'ai 17 ans, cette expo n'est pas chronologique, mais il faut qu'elle explique certaines pierres angulaires. Et ça, c'en est une très importante. Et ma mère je voulais devenir artiste, et ma mère voulait que je fasse de la mode, elle me proposait, elle avait un atelier. Et je lui ai dit, on va faire de l'antimode, on va commencer par la fin. Et je lui donne cette couverture de pensionnaire, qui est ici, pour qu'elle en fasse une veste. Or, c'est des matériaux qui sont réellement le bas astral du textile. Ce n'est que des déchets. C'est vraiment des déchets qui sont cousus par un petit fil de coton, et ensuite grattés. Alors elle me dit, Jean-Charles, c'est impossible de coudre ça. C'est impossible. Elle voit bien que, donc je n'irai pas dans la mode. Et le lendemain, elle sort cette veste. Elle la contrecolle complètement de toile de camion et on part d'une forme extrêmement simple au carré puisque le lendemain je lui apporte cette serpillière et on développe ce concept. En développant ce concept, je refusais totalement ce que le monde de la mode me proposait. Je ne voulais pas de soie, je trouvais ça impudique, je ne voulais pas de matière qui avait été préconçue par quelqu'un d'autre que moi. Je voulais que ça soit un geste fort et manifeste. Quelques années plus tard, quelqu'un m'a dit, mais tu as connu l'arte povera? Je ne connaissais pas l'arte povera. Je connaissais la povera, je connaissais l'idée de la matière pauvre. Effectivement. Ensuite, dans cette salle, vous avez différentes facettes de cette recherche. Là-bas, vous avez mon travail de 71 sur les t-shirts qui sont faits en bande velcro. Donc, je vais dans toutes les usines où les matières étaient en voie de disparition, puisque la modernité est arrivée, et j'investis et je m'approprie la matière que je détourne. Par exemple, ici, vous avez une tunique de Saint-Louis, un petit collection d'été 71, qui est faite en lin de filtre de fromage blanc, que j'enlumine avec des pierreries pour lui donner quelque chose. Là, c'est deux torchons qui constituent le petit tablier. Enfin, on trouve, à ce moment-là, j'intègre, comme vous le voyez, cette obsession d'avoir ce qui appartient au monde, à mon environnement, de le ramener vers quelque chose qui va être porté. Il n'y a pas de limite, il y a une indiscipline totale. Dans ce manteau que j'ai fait pour Benetton en 2020, il y a cette même obsession. Il y a l'idée de transformer ce vêtement en sac, et il y a l'idée d'utiliser une matière écologique, qui a été vraiment une ligne dans même. Donc ces vêtements, cette trench est en carton, imperméable. Ce manteau pour Max Mara, j'ai été pendant 6 ans directeur artistique de Sportmax. C'est un manteau, lorsque j'arrive chez Max Mara, c'est un processus industriel. Et ils me disent, on ne peut pas faire ces fantaisies d'écologie, de détournement. J'ai dit, dans ce cas-là, monsieur Maramati, je ne travaillerai pas pour vous. Alors il se met à rechercher en textile l'équivalent de possibilités industrielles, mais avec des belles matières. Et là, on a un nid d'abeille en pure laine, magnifique, traité avec des déchets de pure laine. Donc, c'est une manière de réinventer l'histoire du textile. La plupart des matières que vous avez dans cette pièce ont désormais disparu. Je m'assimilais, j'assimilais aussi mon histoire et cette idée d'archéologue et cette idée de lien historique avec la matière. Là, vous avez une veste que j'aime beaucoup, parce que je voyageais beaucoup en train, je dormais dans les trains, et un matin j'ai trouvé ces sacs pour mettre les draps dans les wagons-lits, et bien sûr j'ai mis dans mon sac. Et j'ai dit à ma mère, fais-moi une veste. Didier Grimbach, dans sa mémoire de mode, dit qu'un jour il vient visiter l'usine à Limoges, et que je prends 8 serviettes dans un restaurant, que j'arrive à l'atelier, je dis, mère, est-ce que vous voulez bien me faire une chemise? Et ma mère s'exécute et fait une chemise. Premier vêtement que j'ai dessiné, qui est coupé dans des couvertures de mohair multicolores. Alors là, vous voyez ma coupe de cheveux d'époque. C'est ma première collection. C'est une collection que j'ai fait, c'est mon premier, c'est la collection avant les couvertures. On voit les détournements, notamment j'utilise l'herbe synthétique quand c'est des petits gilets. J'utilise cette technique que je reprends plus tard ici avec des filets, avec des rubans de raffia de fleuriste, qui est de détourner les choses. Et la dame me dit, est-ce que vous croyez que ça va se vendre? J'ai dit, mais bien sûr, certain. J'ai une conviction. Et en fait, je présente cette veste en couverture, et là, c'est remarqué par Maïmé Arnaudin, Denis Fayol, c'est remarqué par Didier Pianco chez Pierre Dalby, j'intègre Pierre Dalby avec AISB. Et je suis remarqué par Eugénia Shepard du New York Times à New York, qui fait un gros article dans le New York Times et qui dit que je suis un architecte de la mode et que mes couvertures, en fait, c'est des maisons. Et que mes vêtements qui souffrent, c'est des portes, que mes capuches, c'est

0: Et toi, avec mes poches, c'est les chambres.
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0: Entrez dans cette deuxième salle. Cette deuxième salle, elle s'appelle Haute Protection. Elle s'appelle Haute Protection parce que les deux préoccupations premières dans les années 70, c'était vraiment le détournement, l'écologie, l'appropriation et la protection. Je venais d'une famille de militaires et de paysans, et en fait, il y avait cette dimension de fonction. Dans le côté militaire, il y avait le camouflage. Là, c'est un camouflage presque pour Toulouse, puisqu'on est dans un mur de bruit. Ça, c'est un camouflage haute couture de ma collection Bella Intelligentsia en 2000. Ça, c'est un camouflage en revisitant l'histoire avec les tapisseries de Maximilien qui étaient présentées récemment au Louvre. Un camouflage avec des nains jardins, eux aussi, personnages en voie de disparition. Et là, la première chaise que je prends dans le salon de ma mère en 71 et j'emmène chez le tapissier pour recouvrir le camouflage. Là, c'est une couverture de L en 74, photographiée par Toscani. C'est une veste porte-bébé. C'est le climax de mon obsession pour la fonction. Vous avez à l'arrière, normalement j'ai pas le droit de toucher, mais. À l'arrière, vous avez ces petits foches, vous voyez, avec les petits zips pour sortir les petites jambes des bébés. Et il y a une photo de Chersky. La double capuche, très important, on voit les fondements du streetwear. Je suis obsédé par la dimension de fonction, de mouvement. C'est l'époque aussi où je dessine les costumes pour ces drôles de dames aux États-Unis pour faire un faux set. Et là, je découvre la couleur. Je découvre la couleur par cette couverture. Cette couverture, elle a été tissée en 1784. Elle a été faite par Hudson Bay pour le capitaine Cook pour servir de monnaie d'échange aux Indiens. Et ils échangeaient une peau d'ours par couleur. Donc c'est le premier outil de monnaie textile. Ce qui est fascinant. En fait, elle a eu un destin, cette couverture, extraordinaire parce qu'elle a perduré dans toute la culture amérindienne, toutes les pluies, parce qu'elle est très peu, très puissante. Et moi, j'y ai trouvé vraiment mon blason. J'y ai trouvé mon drapeau. Et voilà, ça s'appelle la couverture de Sunday. Que ensuite, je commence à reproduire. Et là, j'avais la tête. On est entouré d'une immersion dans la couverture la plus, j'allais dire, la plus pauvre qu'on propose aujourd'hui aux gens, qui est la couverture de survie qui est donnée au quotidien à ceux qui ont trop froid. Là, je suis convoqué par Monsieur Duhamel dans le Nord. Il me dit, est-ce que tu veux t'occuper de mes caouets? Ah, je lui dis bien volontiers, c'était le climax de la fonction. Les caouets à l'époque ils ressemblaient à ceux de Danny Boone. Hein. Et j'arrive dans cette usine où tous les caouets sont gris, marron ou bleu marine pour les scouts. Et je lui dis, on a habillé la famille. Et là, j'avais vu à New York un couple sous la pluie. Et je me suis dit, ça serait cool d'abord de les protéger et pas comme un parapluie. Et disons que je suis rentré à l'hôtel, j'avais créé ça. Je propose ça à Duhamel. Vous voyez que tout est fonctionnel. Tout le double poncho se replie dans cette poche. Hein. Je propose ça et ça rencontre un succès mais formidable. C'est numéro 1 au Galerie Lafayette pendant des années au rayon du mariage. Et au début, j'allais faire une pièce et j'introduis le zip en cas de divorce. Yes, Icari, je travaillerai pour Kawai pendant 6 ans en faisant des color blocks, en imprimant des léopards, des panthères, en redynamisant cette marque passionnante. Derrière vous, c'est toute la dimension naissante, plurielle de mon travail. C'est ma collection 2000. C'était un moment où je ne doutais pas, mais j'ai réalisé que j'étais resté sur mon nuage multicolore et que la mode allait évoluer. Il y avait cette époque de porno chic, il y avait cette époque de gros logos. Et là, je me suis dit, il est temps que tu te remettes à repenser ton travail. Et puis, j'ai lu une phrase de Kant qui disait toute intuition sans concept n'aboutit pas. On est en 99 et je décide d'appeler ma collection Premier Secours. L'Express a titré Castelbajac est venu au secours de lui-même. Ils avaient raison. Et là, tous les principes, comme j'avais fait avec les couvertures, je faisais des manteaux en couverture, les couvertures, j'applique sur cette lampe très accessible, un peu une lampe kawaii qu'on pouvait toucher. J'ai toujours en moi cette obsession de vêtements démocratiques, de choses démocratiques, de faire des lampes posters, vous voyez. Et je fais cette robe. Je travaille sur la Croix-Rouge et je travaille sur toute la signalisation d'urgence, de danger. Derrière vous, c'est une pièce magistrale qui nous a été prêtée par le musée des arts décoratifs de ma collection État d'urgence. C'est la suite de Premier Secours. Et là, je me dis, il y avait la guerre en Bosnie qui émergeait, le monde était en train de changer. J'investis avec Olivier Massard, station de métro François Mitterrand. J'ai 100 mannequins, tous avec des casques de la sport que j'ai refait faire par Maison Michel, comme des choses de protection mais très élégantes, qui ont un côté un peu à l'écran. Et je fais des vêtements qui gardent l'histoire à l'intérieur, et tout capitonné de failles de soie, comme un cabinet secret de Marie-Antoinette. Et à l'extérieur, j'installe l'urgence, j'installe la protection. Toutes les choses sont faites en laine bouillie. Et à l'arrière, il y a deux petits anges très beaux qui s'installent sur ce petit hobby pour parler d'un monde qui a disparu. Donc c'est une collection un peu, je dirais, post-apocalyptique, où j'installe aussi 300 figurants qui sont habillés en noir. C'est une collection de transition. À partir d'état d'urgence, je vais conceptualiser tous les défilés et créer le décor qui va autour.

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1: J'ai oublié de vous parler du flying suit, qui est le premier vêtement de designer volant, hein, et qui a été pratiqué dans le Colorado, il a déjà volé, il est au-dessus de vous, il a été fait par un champion du monde de John, et c'est vraiment un vêtement fonctionnel. Je n'ai pas pu le réaliser en France parce que les assurances me l'interdisaient, donc il a été réalisé en Slovénie. Alors, 81, j'installe une émotion nouvelle, parce que les 10 premières années, je n'ai jamais dessiné ou écrit sur mes vêtements. Le premier geste, c'est cette robe, c'est la difficulté d'être, qui est portée par Aurore Clément dans mon défilé de 81. Que ressentez-vous, monsieur de Fontenelle? Je ressens une grande difficulté d'être, Fontenelle est sur son lit de mort, et ça, c'est vraiment le premier vêtement imprimé que je fais. C'est une couverture de livre.

0: partir de là, je vais écrire partout. Sur les murs des villes, sur la peau humaine, partout. Et dans cette salle, je voulais aussi montrer tous les dessins que j'ai faits en tant qu'artiste sur les murs des villes. Donc on a sorti mon Instagram, on a sélectionné une centaine de graffitis que j'ai fait dans les murs. Le premier étant là-bas, vous voyez, en 96, que j'étais toujours garde nord, que j'ai fait quand j'étais directeur artistique de Pointe-Siècle. Et tous ces dessins à la craie, je les ai mélangés avec les poèmes de Pauline qui est là, Pauline de Castelbajac, qui est poétesse, et dont on entend les poèmes mis en musique par Vladimir Cauchera. Cette fameuse pelisse de Proust, j'ai toujours été touché dans les mémoires de Proust par sa relation à sa pelisse. Il avait cette pelisse qui était comme ça, qui était en toile doublée de fourrure. Coup qu'il aille, il la mettait sur son lit. Lorsqu'il était malade, il ne pouvait pas s'endormir sans sa pelisse. Sa gouvernante l'a fit. Alors j'ai pris des écritures de Proust dans La recherche des temps perdus et je l'ai installée sur cette pelisse que je lui offre. Les vêtements dans cette salle parlent avec les murs. C'est comme des vêtements fantômes. C'est cette relation avec l'invisible qui commence à être en place. Donc j'ai dessiné ce carrousel qui rebondit sur les ailes de mon insala. Voilà, donc j'ai amené les murs débiles à Toulouse. Dans cette salle, il y a le quatrième geste fort qui est l'appropriation, le détournement et l'accumulation. Pauline dit souvent que j'accumule parce que j'ai manqué de choses en étant enfant. Il y a ça, mais il y a aussi créer des choses en mouvement. Je commence ce principe d'accumulation en 1987, la même année que Mike Kelly qui fait des sculptures à New York. J'en fais des sculptures mouvantes. Le premier vêtement qu'on peut traiter ainsi et raconter, c'est la tendresse incarnée. Je venais de sortir d'une collection de fourrures que j'ai dans une maison très connue que je ne peux pas citer, et je voulais créer quelque chose de plus fort que la fourrure animale. Et là, je mets ensemble toute la douceur du monde, tous les ours que je n'avais pas vus. C'est-à-dire, cette couleur miel, cette espèce, c'est un processus très complexe que met au point ma mère. Parce qu'il faut avoir une pratique d'ouverture, sortir, et c'est une construction extrêmement complexe qu'on met un an à mettre au point. Et la couverture de Elle arrive, avec Estelle Lefébure, et ce manteau devient iconique. La couverture de Vogue américain est un projet, avec Farrah Fawcett. Elle ne se fait pas, mais ce vêtement devient culte. Il est acheté par un rappeur qui s'appelle LL Cool G aux États-Unis. Et ce geste, comme ça, d'accumulation, il devient quelque chose de récurrent pour moi, comme mes couvertures. En fait, tous les premiers gestes, je les retravaille et je les réinvente au fil de ma vie. Là, vous avez les crashs à l'accumulation des chapeaux de paille. On reste dans le processus de détournement. Là, vous avez ce travail que j'ai fait de travailler beaucoup en Italie, avec une constante alimentation de pâtes, vous voyez. On me donnait toujours des tagliatelles merveilleuses. Et là, je rentre à l'hôtel et je dessine ce vêtement. Et je me suis aperçu, en coupant toutes ces structures, que ça devenait une superbe sculpture. C'est une recherche sur la corde, c'est une recherche sur l'once. Celui-ci est tout à fait exceptionnel, qu'on n'avait jamais vu depuis la date de défilé, qui est 87, qui est l'Arche de Noé, qui a été photographié sur Najla Auerman, qui a été vraiment dans beaucoup d'éditoriaux très célèbres. Enfin, derrière vous, celui-ci est de 87 aussi. Il te va comme un gant. Je partais souvent d'une phrase poétique. Il te va comme un gant. Alors je prends des gants, je les mets ensemble. Et là, il y a quelque chose qui s'approche du surréalisme, de la poésie en tout cas. En 2024, Gouram, qui a le label Vêtements, me dit « Jean-Charles, j'aimerais faire une collaboration avec toi autour de tes Teddy Bear Coats. » En fait, mystérieusement, ce geste des Teddy Bear Coats est resté une chose comme mes pulls cartoon iconiques. Et là, avec Gouram, on a beaucoup de chance parce qu'on a un producteur qui s'appelle Steif. Steif, c'est l'inventeur de l'ours en tuche. En fait, qui s'est appelé le Teddy Bear parce que Teddy Roosevelt chassait les ours, et lorsqu'il est venu en Allemagne, ils ont fait un ours pour mettre sur l'assiette du déjeuner officiel. Et c'est devenu le Teddy Bear. Donc Steif lui donne 600 ours. Et de ces 600 ours, il y a cette collaboration, Castelbajac Vêtements, qui est là, ce manteau de cour pour une reine de cœur. Là, vous avez cette pièce qu'on avait perdue, qu'on a retrouvée, qui est le manteau porté par Vanessa Paradis dans mon défilé mis en scène par Malcolm McLaren en... Je regarde les dates, 89. Enfin, cette pièce que j'aime entre tous, si je dois en choisir une, c'est celle-ci. C'est le Perfecto Band de 87. Ces pièces ont influencé pas mal le monde de la mode, si vous voulez, parce qu'il y avait un geste social, un geste fort. Donc ce Perfecto qui me ramenait à mes années moto, et cette jupe qui a été prêtée par une collectionneuse de Toulouse qui raconte la gamme Pantone, alors qu'elle est 10 ans plus tard ou 15 ans plus tard. Ce petit pull avec cette accumulation de fleurs est une réponse à quelqu'un qui me disait que je n'étais pas dans ma mode très féminin. Enfin, ça, c'est le photoboule. Le photoboule est très simple de principe, vous faites ça comme ça. Voilà, donc je vous recommande, je serais très heureux de vous passer par le photoboule tout à l'heure.
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0: Voilà, maintenant, on va changer de salle. Enfin, ça, c'est le dernier Teddy Bear Brut que j'ai fait pour Pédéton. Je le voulais comme une réflexion au travail de Prada dans les années radicales, au Prada noir. Et je me suis dit, que ferait une collaboration si elle avait existé entre Jean-Charles et Prada? Et donc j'ai inventé cette espèce de monologue, et de monolithe très mystérieux d'un Black Bear Falls. Maintenant, nous rentrons dans une salle importante, qui est mon arrivée au pop. Elle s'appelle Pop Hip Hop, l'héraldique urbain. Comment je prends, à partir de 80, je rentre dans une autre dimension, je prends les couleurs, je les assimile à ma passion pour l'héraldique, pour les blasons, et je crée un héraldique urbain. Vous avez là-bas une robe de 81 ou 82 avec Jerry, de Tom and Jerry, que j'utilise comme un blason. Vous avez ici une robe, c'est une jeune fille de Saint-Brieuc qui s'appelle Julie, qui me dit « Je vais faire des chansons, est-ce que tu peux me faire une robe ?» Et elle est devenue Yel. Et dans le premier clip de Yel, elle porte cette robe. Comme une chose forte, comme un tabard, Elie Medeiros dans les années 80, qui veut des signes cabalistiques pour la projeter. Ma collection de haute couture, Bella Intelligentsia, avec Vanessa Paradis. Vous remarquerez que j'utilise des techniques inappropriées. J'utilise, comme j'ai utilisé dans Notre-Dame, des techniques de streetwear. Donc j'imprime sur ce merveilleux organza de soie très élégant, sur cette spaille de soie, j'imprime au flocage. Qui est vraiment presque un geste de brutalité, comme j'imprime, comme je tague à la bombe Mohamed Ali sur la baguette. Il faut ce rapport brutal et fort, cet accident entre la matière qui est dédiée à la beauté et l'acte fondateur d'un ouvert sourire.

cose qui siamo dire che cosa dire con tu je voulais partir avec vous je voulais parler de la musique comme je vais essayer le rob avec Chadi Kedibi avec ce boise avec Coco Jeannette avec Marie Antoinette et c'est rob au final avance il y a Catherine Hepburn et les gens sont saisis d'émotion on voit comment ce boise très simple cette collection et cette rob appartient au musée Galliera beaucoup de musées nous ont prêté vous pouvez la voir de l'autre côté elle est peinte à la main par un artiste israélien qui est disparu du sida qui s'appelle Eliakim cette rob est portée par Pinès de la Présange dans mon dépilé le jour où elle apprend que Carole l'a choisi pour Chanas Robe ont le dépilé, demandé par Nathalie Riquel pour célébrer sa mère. On était 30 créateurs et je suis venu avec cette idée de cheveux. On était deux d'ailleurs, il y avait Martin et moi, nous sommes arrivés avec ce concept. Une robe pour Élie Médéros lorsqu'elle était enceinte de Calypso Valois.

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1: Ça, c'est une robe qui m'a valu des problèmes. C'est la robe que je crée avec l'effigie de Barack Obama 4 mois avant son élection. Elle m'a valu un stand-up ovation dans le défilé, mais 2 semaines après, mon attaché de presse et moi, on reçoit des enveloppes avec des douilles et des menaces, hein, en disant « tu as fait le mauvais choix, tu vas le payer ». Et le temps passe, il a été élu. On va avec Katy Perry, avec cette robe, au MTV Awards, qui était le jour de l'élection d'Obama. Elle apparaît sur scène avec cette robe. Quelques temps plus tard, Madame Obama me demande cette dresse. Donc il n'y en a eu que deux. Dans le dos, il a écrit la phrase de Martin Luther King, « I have a dream last night » qui est floquée. Ce jour-là, j'ai compris qu'un vêtement aussi pouvait être politique et avoir des conséquences. La petite robe, avec l'évocation de donner la force, mon ami et que j'admire beaucoup, Mathieu Blasi, a utilisé cette typologie d'icône chez Chanel, c'est toujours ce détournement pour dire, en fait, le dépassement, où est la réalité, où est la fiction, où est le... Alors ce pull, enfin, qui est très important, qui est le premier en 81. Alors, il faut vous remettre dans le contexte que le tricot en 80, c'était Missoni, c'était Ballantyne et c'était Fildar. Hein. Donc, c'était pas très joyeux en dehors du travail de Rosita. Et moi, je voulais le transformer vraiment en vêtement urbain. Et donc, j'ai installé ce personnage que j'aimais beaucoup sur mes pulls. Et ça a été un très grand succès. Sauf que je n'avais pas demandé les droits à Snoopy. Donc, mes pulls ont eu quelques turbulences avec la justice. Et j'ai continué, j'ai fait Mickey la saison suivante. Et puis, la saison après, j'ai fait Tex Avery. Les droits, les copyrights n'existaient pas. Et puis, j'ai eu un coup de fils d'un homme charmant américain qui était Charles Schulz. On est devenus amis. Et c'est devenu un fait courant que d'introduire des icônes de la pop culture sur des vêtements. Mais ça, c'est vraiment les prémices de ce veste. Là, on arrive à une chose très importante, qui est ma relation à la communication. Dans mon travail, j'ai toujours considéré qu'il y avait le savoir-faire et le faire savoir. C'était très important d'expliquer les choses, de les raconter. Donc à partir de 80, déjà 78 avec Robert Malaval, je demande à mes amis s'ils acceptent de porter mes vêtements. Souvent c'est le cas puisqu'ils achètent mes vêtements, on les échange contre des œuvres. Et je demande je vais un soir rue Mazarine et je vois une photographe qui photographie des animaux empaillés. Elle s'appelle Bettina Reims. Je l'appelle et je lui dis « j'aimerais que tu photographies tous mes amis comme des animaux empaillés ». Et là, elle me dit, mais je fais pas de mode, tu veux, j'ai jamais fait de mode, je sais même pas comment on fait une photo de mode. Alors elle me dit, je vais faire un décor avec du papier aluminium, et puis tu vas m'envoyer tes amis. Et là, on commence à envoyer des amis. J'envoie Carole Bouquet, j'envoie André Putman parce que j'étais chez Créateur, j'envoie Élie et Jatneau, dont je venais de faire leur costume pour l'Olympia en 81. J'envoie Sheila, j'envoie Lisa Lyon que je ferai poser plus tard par Mapletor. J'envoie André Lio qui venait de chanter Et toi, dis-moi que tu m'aimes. Média, qui fait son seul autoportrait dans la veste de Crado. Christophe Malaval et la fille de Truffaut. Inès de la Fressange avec Ingrid Cavan et Jean-Jacques Schul. Bettina, cette fille, cette actrice que j'aimais beaucoup, Maria Schneider, qui était dans un tumulte, qui était malmenée parce qu'il parlait du dernier tango à Paris, Maria est venue poser. Aurore Clément, qui était mon égérie, qui avait porté la robe, la difficulté d'être. Isabelle Van Garten, qui a accompagné ma carrière, qui était vraiment un mannequin formidable. Et Guylaine Tesmar avec tous les tirages d'opéra. Et là, 81, bam, le pop. Le pop comme des blasons, pas pour faire joli, comme un outil de guerre. Ça deviendra très tôt l'outil du hip-hop et du streetwear. C'est pour cela que très tôt, des activistes de ce monde, comme Jay-Z, comme LL Cool G, comme Rapper's Delight, portent mes pulls avec ces cartoons. Ils y trouvent quelque chose de magnifique. Jay-Z a la plus belle collection de tout ce qui est cartoon. Il a plus de 100, m'a-t-il dit. Donc voilà. Donc on cristallise des influenceurs. Là, deuxième série. Toscani. J'avais travaillé avec Toscani pour une marque italienne qu'on avait inventée qui s'appelait Jésus, qui avait fait couler beaucoup d'encre. On avait fait des jeans. Là, je suis chez Iceberg, où je crée mes pulls. Et là, je demande à d'autres amis de venir incarner. Des concurrents. Franco Moschino. Vivian Westwood, mon ami de toujours depuis 73. Mendini, qui a fondé Alchemia, et Toré, et Barbara, Sosas, Andy. Alors Andy, il y a une anecdote, il est dans le studio avec Olivier Roux, je suis sorti, et Andy demande, il dit, est-ce que je peux garder le pull? Et Olivier Roux dit, absolument pas, c'est pas possible. Donc on lui a envoyé le pull plus tard, et on lui a envoyé un poncho de place, et il a toujours dit, je n'ai pas trouvé la deuxième personne pour le mettre. Toscani, Pomodoro, moi, en jeune homme émérite, et tous ces pulls cartoons qui deviennent très vite iconiques dans la communauté Black American. La dernière série, c'est une série que j'ai fait à l'époque de mon exposition au Musée Galliera. Je l'ai fait avec un duo qui va venir ce soir, c'est le Team Barry. Je leur ai confié les archives avec beaucoup de conviction, malgré le danger que ça comprenait. Et ils ont été dans tout le East End, photographier toute la...

0: Une nouvelle scène du crime. Et là, vous connaissez peut-être MIA, Mia, vous voyez, qui à l'époque travaillait dans cet endroit. Il y a toute une communauté d'empathie, toute une nouvelle génération. L'ère du temps. Je voulais que ces galeries racontent l'ère du temps. Les artistes qui m'interpellaient, les artistes qui me troublaient, les artistes qui m'inspiraient. Et à chaque fois, c'est la représentation. On est en train de préparer la 4e galerie qui sera sans doute faite le mois prochain, où je vais inclure Mickey et d'autres artistes actuels et d'autres acteurs de notre inspiration. Voilà. Là, je voulais mettre des étendards, hein. Vous connaissez ma passion pour les drapeaux, c'est la maison Dublet qui m'a accompagné, notamment pour mon installation aussi à Londres, qui les a fait, avec les dates, comme des batailles, comme des rendez-vous importants. J'ai mis cette robe à un moment difficile de ma carrière, j'ai arrêté de défiler pendant 4 saisons, et mon dernier défilé, j'avais fait une série de robes avec les créateurs, j'avais imprimé les créateurs que je repatérais. Donc il y avait Carl, il y avait Yoji, il y avait Vivienne, et là j'ai imprimé cette jolie robe de Vivienne. Envie, bien sûr, la robe de Lady Diana, et la cour m'a demandé de ne pas la produire, hein, parce que j'avais pas demandé l'effigie, là, encore une fois. La veste Kermit, que Lady Gaga a remarqué, c'était ma première relation avec Lady Gaga, puisqu'on l'a utilisée pour une vidéo qui est devenue virale lorsqu'elle est partie en Allemagne. Et elle m'a appelé avec beaucoup de joie, elle m'a dit, tu sais, on est numéro 1 dans People Magazine, ils disent qu'on a fait le vêtement de Most Bad Taste. Mais on avait fait parler d'elle. Voilà, les robes bombées que je faisais avec des tags, un peu à la manière de Mystique, où j'interviens sur des matières très nobles, très belles, très fortes, avec la brutalité de l'aérosol. Les accumulations encore, c'est ce plaisir que j'ai de mélanger les cultures. Là, vous voyez le pantalon Disney, le haut qui s'arrime et la ceinture.
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là on rentre dans une autre dimension importante dans ma vie, c'est mes collaborations. C'est la dimension de l'art et de la mode, ou de la mode et de l'art, en fait, c'était l'idée de faire des choses ensemble. J'ai toujours vu au travers de mes amis artistes une possibilité de me mettre en danger, et comment on allait faire des choses qui allaient naître avec surprise. Tous les cartons d'invitation que vous voyez là, c'est des commandes mystérieuses, parce que je ne disais jamais aux artistes quel était le thème du défilé. Je ne disais jamais. Donc j'attendais que ça corresponde presque du meilleur médiumnique à mon travail. Là, il y a mes petits carnets de travaux, et vous avez ici plusieurs choses. Vous avez la suite de mes expérimentations, ma manière de collaborer avec des artistes de l'histoire. C'est pas même encore que je vous évoquais, qui m'a valu beaucoup de tuer, que j'avais fait pour une hip-hop, il a jamais pu porter. Ce travail, d'après Zandog à Aubert-sur-Oise, là encore bloqué comme des sweatshirts, mais c'est de la haute couture. Cette chose qui va inspirer des samouraïs japonais qui, à la veille des batailles, retournaient leur kimono pour montrer une image féminine. Et là, je montre des parcelles d'un musée. Là, tout ce travail, c'est une sélection que j'ai vraiment aimé dans les années 80, qui est mon travail sur Gulliver. J'ai toujours été fasciné par le gigantisme, et dans ce manteau de 84, vous voyez, dans ce travail de 84, on trouve tout cet appel du gigantisme qui va se redévelopper chez d'autres jeunes créateurs. Le travail avec Man Ray, toujours Man Ray, la robe de Katy Perry, Jean-Charles Blais, cette robe magnifique de 82, et là on rentre dans un territoire, je continue ma forme cruciforme, et je fais rééditer par un éditeur le lin qui servait au tableau de Van Gogh. Donc je fais tisser le lin qui servait au tableau de Van Gogh, donc je retrouve le lin de la toile primaire des grands peintres qui me fascinaient. Je coupe cette forme extrêmement minimale, puisque je me dis qu'en fait les robes sont faites pour aller sur les murs et que les tableaux sont faits pour marcher. Et je la confie à un groupe de peintres qui s'appelle la Figuration Libre, avec qui je me sens proche. Il y a Combas, il y a Di Rosa, il y a Boiron, il y a Rémi Blanchard. Et puis là, c'est une stupéfaction, ça apparaît dans un défilé. Les mannequins, bien sûr, marchent comme ça. Les gens se disent, est-ce que c'est de l'art? Est-ce que c'est de la mode? Ça, je continue la démarche, je travaille ensuite avec Ben. On voit cette très belle vidéo de William Klein là-bas, qui raconte cette aventure. Ben fait 5 robes, il y en a 3, il y en a une qui s'appelle Centre du Monde, où il découpe le nombril, une autre Je suis seul ce soir, et c'est celle-ci qui est légendaire, qui s'appelle Je suis toute nue en dessous. Avec un vrai travail de plasticien, puisqu'il écrit en noir sur noir. Donc il y a ce travail, on présente à la FIAC, et à la FIAC, c'est très suspendu. Est-ce que c'est de l'art? Est-ce que c'est de la mode? C'est plutôt de la mode. Mais non, c'est de l'art. C'est sifflé, c'est applaudi, c'est sifflé, c'est applaudi. Donc j'étais très contente, parce qu'en fait, j'ai toujours cherché le coin où ça achoppait pour faire avancer les choses. Celle-ci, je crois, c'est la première fois que j'ai fait des volants dans ma vie et la dernière fois. Je travaillais à l'époque, je réinventais, c'est après Premier Secours, et je demande à Anne Young de me faire ce tableau. Et j'étais dans une idée de renouvellement, donc je ne voulais pas rester 15 ans après dans la même forme. Donc je suis parti de cet éclatement fluorescent et on est né ce monstre, hein, ce monstre, ce beau monstre. Cette robe de Denis Laget, ici vous avez une succession de photographies d'un génie de la photo qui s'appelle Duane Michaels, parce que chaque saison, j'accompagnais mon travail de la demande d'un portrait. Je voulais chaque fois qu'un portraitiste prenne mon identité d'une autre manière. J'avais remarqué ce photographe qui photographiait très bien Magritte. C'est lui qui a Duane Michaels qui a photographié Magritte avec son chapeau à l'envers, avec ses ombres. Il est venu à mon bureau et il a fait toute cette série. Il vient de faire la dernière campagne de Bottega Veneta d'ailleurs.

0: Marie-Laure de Decker qui photographiait toutes mes collections et qui faisait ça quand elle revenait de reportage. C'est un film de 84 qui s'appelle Mode in France. Je vous le recommande parce qu'on y voit Jean-Paul Gaultier à la naissance de son style, on y voit Chantal Thomas. On est cinq analysés par l'œil vraiment incisif et cynique de Bill. Et c'est vraiment un très très très beau témoignage sur l'histoire de la mode et du geste. Alors il appelle mon travail la mode happening. Vous voyez, Hervé qui peint son personnage Raymond. S'il nous a valu quand même, alors là, ça a été reconnu à ce moment-là, et la couverture de Connaissance des Arts. Donc la mode, c'était de l'art. Là, on arrive dans cette salle que j'aime particulièrement avec ce travail qui est mes affaires épistolaires, puisque mes amis photographes me disaient de nous comment on peut faire pour faire des vêtements ensemble. Donc j'ai créé ces structures dans lesquelles on pouvait mettre des photographies. Il y en avait plusieurs avec William Quint, avec tant d'autres. Ça, c'est une évocation du travail de Jean-Michel, qui est un tableau qui s'appelle Réop, que j'aime particulièrement. Là, c'est ma collaboration avec Robert Mapplethor. Je collectionnais les photos anciennes et ça m'avait valu de rencontrer un homme formidable qui collectionnait les photos anciennes aussi, qui s'appelait Sam Wagstaff. Et Sam Wagstaff avait un petit ami qui s'appelle Robert Mapplethor. Donc il est venu à notre dîner avec Robert, j'ai trouvé le travail de Robert formidable, on était en 81, et je lui ai dit ça serait bien que tu photographies mes vêtements. Elle me dit oui, mais la mode en général ne m'appelle pas, parce que son travail était très différent. Et là, on a appelé Lisa Lyon, qui était la femme de Bernard Labillier, qui était une amie, et Lisa était championne de bodybuilding. Et j'ai créé cette robe qui s'appelle The Black American Flag, qui est devenue vraiment une photo mythique. Là, on voit très bien, aussi bien dans le travail de coupe de ma mère, à Limoges chez Cuenco, je sais que j'ai pas le droit de toucher immédiatement, mais là, on voit, vous voyez, cette obsession que les choses sortent du cap. Toujours, tout doit sortir. Rien ne doit être dans la norme. Donc il y a ce travail de découpage pour créer des ombres. Et on rejoint toute mon obsession pour les ailes. Là, c'est vraiment la première fois que ce triptyque est exposé. C'est mon portrait par Robert. J'avais demandé à Robert de faire une invitation. Lorsque je suis allé à New York, je vais rendre visite à Jean-Michel parce que j'avais une boutique à New York qui s'appelait Diane Benson. Diane Benson, elle avait un directeur artistique qui s'appelait Paul Sinclair, qui était en connexion avec tous les artistes contemporains les plus intéressants. C'est lui qui m'a présenté Peter Yujar, c'est lui qui m'a présenté Cindy Sherman. Et il prenait ces artistes pour faire des campagnes qui entourait cette boutique. Et cette boutique n'avait que deux créateurs, c'était Rei Kawakubo et moi. Donc, on a très vite commencé à faire des choses ensemble. Et là, il y a ce critique, je vais à West Broadway, je vais downtown, chez Robert, tout était obscurité. Il y avait des draps noirs de velours, je rentre, son assistant était noir, et il y avait très peu de lumière, il y avait des images éclairées d'une manière très sombre, très intimiste, un peu comme dans cette galerie ancienne. Je me suis assis, on voit, il y a cette ambiance, et puis, il me dit, je dois travailler, parce que je veux composer. Et quelques mois plus tard, je reçois ce critique incroyable, où il met en scène ce critique, avec une sorte de rythme qui arrive jusqu'à moi.
1: Et tu dis que c'était quoi? Que c'est la carte d'invitation?
0: Oui.
1: D'accord.
0: Ouais.
1: Pour un défilé.
0: Il est beau, hein? Et là, c'est le fil de toutes ces rencontres. Claude Picasso me présente Kissaring, parce que Kiss avait vu mes manteaux nounours portés par la princesse Tonum Taxis, qui en avait cinq, de toutes les couleurs, et il me dit, je veux ce manteau Teddy Bear pour Madonna, c'est son anniversaire. On est au mois de juillet, il y avait un manteau qui allait partir aux États-Unis pour Saks Fifth Avenue, et je lui donne ce manteau aux grandes dames de la personne qui allait l'envoyer. Et il était vraiment tellement content que le lendemain, il me dit, est-ce que je peux venir peindre quelque chose chez toi? Et il vient le lendemain et il peint ses deux jarres. Il peint ses deux jarres devant le regard de mes demi-filles et devant... C'est la première fois qu'elles sont exposées. La lampe totem, qui est une lampe que j'ai faite très tôt, hein. Mystérieusement, parfois dans ma vie, quelqu'un m'a dit, mais c'est un hommage à Brancusi, mais je ne connaissais pas Brancusi. Donc j'ai des interactions mystérieuses dans mon inspiration. Le manteau en laine bouillie, fait avec les dessins de Kissaring, ça c'est une histoire très belle. Dans les années 70, le seul couturier que j'avais été voir, c'était André Courrèges. Je trouvais qu'il y avait une dimension futuriste et qui travaillait plus le style que la mode. Hein. Et en 92, il me téléphone et il me dit, Jean-Charles, je voudrais que tu viennes dessiner ma collection. Il était atteint d'une maladie Parkinson, je crois. Donc j'ai commencé à travailler avec André. Et ça, c'est deux éléments des collections qu'on a créées ensemble. Il disait toujours que nous partageons l'idée de ne pas faire de la mode, mais du style. Mes collaborations, alors là, j'aurais pu en mettre des milliers. Enfin, on a été sélectifs. Là, vous avez le dernier dessin qu'a fait Kissaring avant sa mort, 4 jours avant sa mort, qui est le Radiant Baby, qui sert le vide. C'est un dessin très émouvant. Et qui était mon invitation aussi. La chaussure de Beyoncé dans le clip, le téléphone dans le clip de Lady Gaga, dont j'avais fait les costumes. Cette très jolie invitation aussi de Charles Schulz avec cette phrase tellement visionnaire qui est « Save the world is always in style ». Mon nounours qui était radiographié à l'hôtel Dieu pour la collection État d'urgence. Et là, tout mon travail sur le Lego. Hein. Donc ça a été un travail très important qui a vraiment aussi touché toute la communauté du hip-hop. Et là, la maquette de ma sculpture qui va être installée dans l'île Seguin en janvier dans le parc de sculpture de la Fondation Emmerich qui s'appelle le Monument aux Vivants. C'est une sculpture que j'avais créée dans les années 90. En fait, j'avais dit à la région qu'il y avait 40 000 monuments morts en France, mais il n'y avait pas de monuments vivants. Et on a cette sculpture de 14 mètres qui va être vraiment restaurée, qui était dans le parc André Malraux. Et je suis très heureux de ça, qu'elle renaisse maintenant. Et puis, mon portrait d'ancêtre, là-bas, vous voyez, la collaboration avec Swatch, qui était importante. Hein. Et là, vous avez une maquette de Xavier Veillant, de l'un des 10 défilés dont il a été le scénographe et dont il a conçu le décor, avec un autre artiste qui a eu un Oscar à Hollywood, d'ailleurs, qui s'appelle Pierre Bismuth.
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logo chrétien, c'est ça. Ça, ça s'appelle le chrisme. Le chrisme. C'est un logo qui était utilisé par les chrétiens 300 ans après Jésus-Christ. C'était le vrai logo, en fait. Et pour moi, il me semblait parfait, quoi. Ça fait une étoile, il est super cool. Il y a une étoile, c'est lundi. Il a 2000 ans. Hein. Et je disais, j'ai proposé ça à Monseigneur Jésus-Christ. Je dis, pour parler aux jeunes, il faut qu'on utilise le chrisme. Alors, je l'ai bien sûr customisé, je l'ai pinté. Hein. Je l'ai fait rouge pour le sang du Christ, je l'ai fait bleu pour Marie, et j'ai fait jaune pour la gloire du, jaune pour la gloire du Christ. Et je l'ai installé là, dans la chape que m'avait fait le 19e, de sorte à ce que les caméras clac. Il faut savoir parler de messages, hein, c'est important. C'est très intéressant. Voilà, là, enfin, vous avez les deux vêtements précédents. Hein. Là, c'est le vêtement que j'ai fait pour le comité d'art sacré dans les prisons. Le père qui célébrait dans les prisons n'avait jamais personne qui venait voir sa messe. Après qu'on ait fait ce vêtement, chaque chapelle était remplie. Hein, et on l'appelait le père Vitrail. Donc ça, c'est ce qui m'a fait connaître dans le monde de l'église. J'ai toujours aimé travailler sur le visible pour parler de l'invisible. J'aimais cet aparté spirituel parce qu'il n'y a rien de commercial, il n'y a rien de marketing. C'est juste un geste. C'est un geste qui va en relation avec ma foi. Là, c'est les GMJ. J'arrive pour voir Monseigneur Lustiger. Je lui apporte l'arc-en-ciel. Je lui dis, Monseigneur, pour que vous sachiez, c'est quand même le drapeau aussi de la communauté homosexuelle. Et là, il me dit, il n'y a pas de copyright sur l'arc-en-ciel. On va le faire. Et au contraire, c'est fédérateur. Donc, je voulais déstructurer les vêtements liturgiques. Je voulais abolir, comme toujours, les frontières et les murs et créer une sorte d'indiscipline. Et en fait, j'ai fait des t-shirts comme ça pour les jeunes. J'ai fait des vêtements, ça, c'est les évêques. Et je reviens déjà avec une technique de t-shirt en flocon. Et je fais une croix à l'inverse de la croix de mon enfance qui était plein d'ombre. Je fais une croix qui s'ouvre comme une fenêtre. Voilà. Et puis, là, on peut passer par ce petit sas. Je voulais un lieu de méditation. Donc, c'est un peu un camping paradis. Qu'on puisse installer une tente dans laquelle je faisais mes découpages, mes fresques. Et Vladimir Cauchemar a composé une symphonie de méditation qui s'appelle Du visible à l'invisible. Et c'est une aparté, comme on est submergé par mes idées et ma vie. Je voulais qu'il y ait un endroit, un souffle. Voilà, si vous voulez me suivre. Là, vous avez mon lien à Toulouse. Et donc, c'est la Vierge de la Dorade que j'ai fait en 2009. Elle correspond aussi à la guerre au Moyen-Orient. Et c'était ce moment où j'étais en conception de révolution état d'urgence. Et on a vu avec les casques. Et j'ai fait tisser cette soie et cette laine rebrodée. Et c'est vraiment un vêtement extrêmement émouvant parce que je suis très touché qu'ils aient accepté de nous la prêter. Voilà. Et maintenant, on a la salle de transmission. Alors, la salle de transmission, c'est moi aujourd'hui. Hein. Je voulais que ça respire. Je voulais que ça soit ouvert. On va y faire des performances avec des jeunes artistes. J'ai envie qu'on fasse de la danse. J'ai un projet de danse avec Chaillot, puisque je suis parrain du festival Mode et Danse bientôt. Donc, des performances. On va y faire des concerts. Donc, c'est un lieu de partage. Il y a tout mon travail depuis. Je dirais 2 ou 3 ans, j'ai découvert le collage comme Matisse à 74 ans, et ça m'a libéré. Parce que, ça, vous voyez, à l'inverse de ce dessin là-bas que j'avais fait pour Pompidou, il y a mon trait. Et mon trait, en fait, était devenu comme une prison. Donc il bloquait ma relation entre mon geste et l'espace. Et j'ai découvert le collage. Et le collage qui est très mystérieux, c'est que j'ai dessiné toujours de la main gauche, et je coupe de la main droite. Donc je coupe de la main droite. Donc j'ai enfin fait la paix entre mon art et ma mode. Couper, c'est un geste de mode aussi. Je revois ma mère sur les grandes tables de coupe qui coupait mes vêtements. Et en fait, c'est mon geste d'art. Donc c'est très mystérieux, c'est pour ça que je vis cette grâce et cette sérénité, parce que je me sens totalement libre. Donc ça, c'est toute une succession de collages. Vous voyez, souvent mes collages, je les fais par série de 3 pour Instagram. Hein. Je suis très Instagrammeur. Par exemple, ça c'est une ligne. Rise, encore, et IT. Hein. Mettre encore, et ça c'était mis. Ou alors je prends une thématique, voilà, ce travail sont les icônes. Ça c'est la même série que ça, et ça. Ensuite, ce travail-là, c'est aussi, à chaque fois, je suis obsédé de pousser les limites. Je ne suis jamais temporalement en paix si je ne cherche pas autre chose. Donc c'est ce mouvement qui nous donne. Ça c'est un grand collage que j'ai voulu pour Toulouse, que je pensais en fait qui allait entourer toute la salle, mais je me suis dit qu'il y a eu l'idée un peu tard, en hommage à Matisse qui avait fait cette chose formidable qui est la danse. Et la danse de Toulouse, je la voyais en breakdance, donc ça s'appelle Two Breakdance Sun. Là vous avez mes derniers tableaux collages et ma collaboration avec un collectif qui s'appelle Alaos, qui est un collectif de designers avec qui je travaille. Là c'est mon dernier travail de collage avec Pierre Frère, et puis King Snoopy qui est une pop sculpture que j'ai fait, et ma dernière collection avec Damar Palace Skateboard. Donc ça c'est à chaque fois le clip qui accompagne mon travail et ma manière de communiquer sur les réseaux. Là on arrive dans les dernières salles, hein. C'est ma relation au travail liturgique. C'est notamment la première fois que les vêtements de Notre-Dame sont exposés. C'est un travail que j'ai commencé en 86 avec l'aumônier de la prison de Poissy, que j'ai continué avec le comité d'art sacré, qui avait travaillé dans le passé avec le Corbusier, que j'ai continué en 97 avec Monseigneur Lustiger en créant toute la paramantique et quand j'ai habillé Saint Jean-Paul II. Et enfin, Notre-Dame. Notre-Dame, c'est une très belle aventure parce que je l'ai fait avec le 19M, qui produit Chanel, et que ça a été des ateliers formidables. Je suis arrivé avec eux, je les ai un peu déconcertés, parce que je suis arrivé avec des techniques de streetwear, et j'ai voulu qu'au lieu qu'ils brodent le point de Vinéville, qu'ils travaillent sur le flocage. Donc c'est des flocages de Le Sage, je pense que c'est les premiers et les derniers, parce que c'était pas une technique qui était dans leur traction, mais je voulais cette croix rayonnante, vous voyez. Je voulais ce sentiment de vibration, d'espoir, de joie. Et en fait, ils ont fait ça d'une manière tout à fait remarquable. C'est les ateliers Palomar qui ont travaillé le biais, ici, incroyable. Chaque geste de chaque prêtre était révélé par la couleur. Et puis, il faut dire que la matière me posait un problème. Je voulais une matière différente que celle utilisée par l'église d'habitude, légère. Je voulais retrouver une matière de templier, une matière de chevalier. J'ai cherché dans toute l'Europe pour trouver ce drap de laine. Ce drap de laine vient d'Écosse, c'est le drap de la garde royale.

Donc il fait 800 grammes au 50 cm carré. Donc il est lourd. Et à Notre-Dame, durant les cérémonies, lorsqu'il levait les bras, il disait « on a retrouvé le geste d'antan ». Ensuite, j'ai dessiné 120 bannières, comme celle-ci ici, et 2000 vêtements. Là, vous retrouvez celle des évêques avec les 12 croix qui représentent les 12 apôtres. J'ai essayé de placer les apôtres par rapport à leur caractère. Donc il y a Matthieu, Jean. Et là, c'est ce grand travail incroyable qui prenait presque plus de temps que de broder du point de Lunéville que j'ai utilisé pour les archevêques, pour l'archevêque, parce qu'il fallait passer avec beaucoup de précision des cadres pour mettre vraiment ces rayonnements de couleurs. On l'appelle la croix rayonnante. Je me suis inspiré de la croix qui a survécu à la tempête, qui a été créée par Marc Couturier et qui était au cœur de Notre-Dame. Ça a été vu par 1,2 milliard de personnes. Ça a eu des conséquences. Ça a eu aussi du tumulte parce que mon vêtement pour l'archevêque multicolore a fait couler beaucoup d'encre de couleur et a animé beaucoup de dîners parce qu'il y avait beaucoup de partisans et beaucoup de détracteurs. Mais c'est la vie de la création, ça, c'est plutôt cool. Là, il y a mes dessins préparatoires, quelques-uns. Vous voyez l'idée de mon geste en fait, c'est le rayonnement. Je voulais que lorsque les 700 prêtres ou évêques ou prélats se retrouvent, il y ait cette force. Et Tesson m'a dit que c'était comme des éclats de verre des vitraux qui avaient explosé. Là, c'est le travail de scénographie sur l'ouverture. C'était passionnant, j'aime toujours la scénographie comme ici. Et c'est passionnant de créer l'entité, la mettre en scénographie et penser à la communication. Je crois que dans la création, il y a trois étapes. Il y a l'idée, la conception, la réalisation, la mettre en scène et ensuite la présenter au public et au monde. Et ça, c'est très important. Donc, je pensais vraiment aux réseaux sociaux. Les GMJ, je n'avais pas eu de réseaux sociaux. Quand l'archevêque a tapé avec sa crosse sur la porte de Notre-Dame, je savais que j'aurais 1 milliard de connexions. Donc, il fallait vraiment que ça soit ça. Et que ça soit impactant, que la nouvelle se sache. Et je voulais aussi travailler sur un autre symbole que celui qui était donné toujours, qui était la croix. Donc j'ai dit à Mgr Ulrich, je lui ai dit, je voudrais un symbole qui soit en lutte avec les logos profanes des marques. Hein. Je lui ai dit, donc je voudrais un logo chrétien. Hein. Donc j'ai trouvé ce logo chrétien, en fait, qui était comme ça. Voilà, je crois que ici se conclut ma visite de ma exposition.

Pour rappel, l'exposition L'imagination au pouvoir, avec les travaux de Jean-Charles de Castelbajac, est programmée au Musée des Abattoirs de Toulouse jusqu'au 23 août prochain. Remerciements à Jean-Charles de Castelbajac pour sa visite guidée, à Lauriane Gricou, directrice des abattoirs, pour sa présentation générale, et à Dominique Burdin pour la mise en onde de cette émission. Au revoir et à la semaine prochaine.

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1: Oui, n'importe où.
0: Comme dans les tabacs?
1: Oui.
0: Même à des mineurs?
1: Non.
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0: atteint la vaccination obligatoire pour ce vaccin. Parce que d'abord, il faut être toujours très honnête et très transparent. On ne sait pas tout sur ce vaccin. Et après, je crois beaucoup plus au travail de conviction par la transparence qu'à l'obligation. La vaccination sera rendue obligatoire sans attendre. Nous devons aller vers la vaccination de tous les Français. Et j'appelle solennellement tous nos concitoyens non vaccinés à aller se faire vacciner au plus vite.
1: Jamais, rien à foutre de la mort de la patrie.
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0: Bon, je sais. Salut. Je m'appelle Bruce. Oui, je sais. Vous voulez que Mamma Mia un requin. Qu'est-ce que vous diriez si je vous invitais à une soirée que j'organise avec mes amis à moi? Oui, c'est exactement ça, une fête.
1: C'est très sympa, vraiment très sympa, mais malheureusement...
0: Alors, c'est par là, j'insiste.
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0: utile à la Société Géniale?
1: Un banquier?
0: Non, un client.
1: À quoi pense-t-il?
0: Qu'il fait beau, qu'il a un beau cul.
1: Et lui, va-t-il?
0: À la Société Géniale.
1: C'est le banquier?
0: Non, c'est le Mac.
1: Lui,
0: il pense au bord de l'Hollande et qu'il ne lui rapporte pas assez. Il pense que l'Europe, c'est très concret, que la Société Géniale est bien placée pour ses placements. C'est idiot, mais ça fait sourire. Société Géniale, conjuguons nos talents.

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0: 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Bienvenue à tous, voilà, mission les concours, soit Radio SMR 89.FM, de 15h à 17h, une heure d'interview, une heure de son minimum. Et voilà, aujourd'hui, on reçoit Jeffrey.
1: Salut, merci de m'accueillir.
0: Eh bien, de rien, plaisir. Dis-nous tout, tu viens d'où, tu fais quoi, pourquoi Jeffrey, tout ça quoi.
1: Pour l'instant, je suis sur Toulouse. Je fais quoi, je suis chauffeur pour le lourd, donc là, je mixe depuis une bonne dizaine d'années.
0: Yes.
1: Et pourquoi Jeffrey, c'est un surnom.

0: j'ai commencé sur le vinyle. À l'ancienne, j'ai appris passé des mois, juste oui. Calé.
1: Ça m'a pris un an, et demi, avant de réussir à le faire.
0: J'ai passé 6 mois juste à calé et un an et demi de plus à mixer, à sortir un truc propre.
1: Ouais, correct.
0: Ça fait plaisir déjà, c'est ça, ouais.
1: Tribe, c'est ce que tu veux nous faire en deuxième partie, non?
0: Je vais me faire un kick-core aujourd'hui.
1: Un kick-core? Allez, je savais pas, tu m'as dit que j'hésitais entre Tribe
0: et Tribe. Je demandais un peu à mes proches et bon, c'est plus un kick-core qui est ressorti.
1: Ouais, ouais,
0: ça fait longtemps en plus.
1: Ça te semble mieux ou?
0: C'est mon set préféré.
1: Voilà, tu t'es dit. Oui, parce que tu m'as envoyé des sons et tout, là, qui étaient un peu métal, un peu quand même. Il y a un ou deux morceaux de métal, il y a du Watcha.
0: Ça, c'est ce que j'écoute, ouais. Après,
1: The Bullet for My Valentine.
0: Ouais, c'est ce que j'écoute quand j'écoute pas de techno, c'est-à-dire 20% du temps.
1: Ok, Daft Punk aussi?
0: Ouais, j'aime bien. Surtout les premiers, ouais.
1: Yes.
0: Bah celui-là, je crois que c'est leur premier, si j'ai pas compris, qui a été enregistré.
1: C'est The New Wave, ouais, c'est possible, ouais, c'est vieux.
0: Il me semble, c'est très vieux, ouais.
1: Je sais pas, tant si j'ai l'année. Non. J'ai pas marqué l'année, non. Dommage. Il y a 9 ans, voilà, ouais, il y a pas été, mais bon,
0: ouais,
1: c'est pas quand est-ce que le morceau est sorti. Bon, voilà, ok. Regarde, il est déjà 12 et tout, tranquille. Qu'est-ce que je peux te sortir d'autre? Vas-y, décide. Tu veux écouter quoi?
0: Qu'est-ce qu'on écoute? On a écouté le Daft Punk
1: direct.
0: Ah, c'est
1: ouais, okay.
0: Personne le connaît, donc.
1: C'est pas faux.

0: Segway. Ma che scatta. Edwin, chi sei? Edwin, t'as pas ce temps en temps des aspects que t'as testé à tous les trucs comme ça?
1: J'en ai.
2: Alors, je me trouve sur le livre de l'armoutier et j'ai rendez-vous avec lui.
1: Il y en a quelques-uns, ouais. J'ai une anecdote, j'ai un pote, j'avais acheté des skates d'Aspect, il me dit, t'arriveras jamais à les caler, deux semaines après.
0: C'est bon, c'est vrai. Ouais, tu m'étonnes. Faut bosser un peu.
1: Ah, faut bosser un peu, ouais.
0: Parce que ouais, t'as des Aspect, t'as quoi un peu dans ton bac un peu?
1: Je crois que j'ai les trois premiers, je m'en rappelle plus. Je crois que j'ai les trois premiers, après j'ai les live les deux, je crois.
0: Bien.
1: C'est déjà pas mal.
0: Bah ouais. Quoi, t'es parti de la prédiction,
1: c'est
0: parti,
1: c'est non, mais c'est bien. Je suis assez collectionneur donc. Ouais. Je les embarque là, il y a une petite partie vraiment
0: tout. Ouais, un petit bac, tu fais combien? 120 là-dedans, max?
1: Je sais pas. Bah, je viens de le prendre parce que j'ai cassé l'autre dans le transport.
0: Ça
1: devient
0: un camion. Ça se met pas un peu.
1: Mais bon.
0: T'as qui comme autre artiste de prédiction?
1: Prédiction, bah, j'aime bien les hérétiques, j'aime pas mal.
0: Ouais.
1: Parce que Popov, Buns.
0: Yeah.
1: Après, il y avait Narcotech aussi.
0: Ouais.
1: C'est un peu plus Artec.
0: Un peu à l'ancienne, les années 2000.
1: L'ancienne, ouais. Plus qu'à l'ancienne, ça, FK. Il y avait des labels, c'était quoi les. J'ai bouffé les noms. Je vois la pochette, mais. Après, plus récent, en acide core, il y a RSF.
0: Ouais.
1: Qui est bien. Oui. Vachement bien, il y a quelques-uns en prédiction. Il y avait maintenant ça s'appelle Collision, mais avant c'était. Parce que c'est frais, c'est tout. Ça a changé de nom, c'est Collision maintenant.
0: Yes.
1: C'est tout ce groupe d'artistes.
0: C'est Acide, ça.
1: Acide,
0: c'est Acide, c'est encore hollandais ou.
1: Ouais,
0: c'est
1: vrai,
0: ouais.
1: Quand je l'ai vu à Toulouse, j'étais devant en fan.
0: Ouais, mais c'est putain, comment ça. Ah, ça c'est plus, c'est la spirale dans le triangle.
1: Ouais, c'est ça.
0: Obscur record.
1: Ça
0: revient. Ouais,
1: je vois les
0: carreaux, tu vois.
1: Je vois les macarons, mais vraiment, j'oublie à force.
0: Ouais, c'est ça. Ouais, bah, il y a du monde.
1: Après, j'ai été baigné parce que j'écoute ça depuis que je suis gamin, par les hérétiques, les SPI, FKS, tout, les TNT.
0: À l'ancienne,
1: c'est de par le daron, du coup. Depuis, j'ai 6-7 ans, quoi, que j'écoute la techno.
0: Un peu punk, un peu métal.
1: Voilà, y'a ça
0: ouais.
1: Aussi.
0: Ouais, parce que c'est ma fille quand même d'avoir ses métal et tout. Donc,
1: ouais, ouais, bah, un peu quoi, j'ai vite accroché sur les Sex Pistols. Après, bah, j'ai vu des trucs plus de rajouter dans le temps, tu vois, du coup, Kroska, les Tados qui sont passés récemment.
0: Ouais, Watcha.
1: Watcha, ouais, du coup, ça fait honneur au métal français, quoi. Au son français qui était vachement connu. Il y avait Playmo aussi dans le même style.
0: Ouais,
1: tous ces genres de trucs à l'ancienne, ça, je kiffe. Et maintenant, il y a des nouveaux artistes. Je suis collectionneur de musique, donc j'écoute vraiment de tout. Je me tenais écouter, genre à un moment, je me fais un kiff, ouais, je te mets un truc délicat.
0: Ça peut sauter des potes,
1: ou des farmers après, ou du Johnny juste pour délirer. N'importe quoi, c'est la musique.
0: C'est que tu vas me faire un peu la posture et tout.
1: Là, non.
0: Ça va arrêter.
1: Ça va.
0: T'as des dates de prévu, non?
1: Alors, du coup, non, parce que je suis en train de bosser sur les projets perso, pour l'instant, pas vraiment. Après, c'est se présente. Je dis pas
0: quoi.
1: Ouais, je suis ouvert, j'en ai déjà fait. Ça fait un petit moment quand même. Et sur Toulouse, ouais, j'ai fait quelques trucs, même ailleurs. Alors j'ai pas mal bougé, forcément, j'ai vu un camion. J'ai fait quelques dates à Bordeaux, enfin, ou un tour. Voilà. Je suis plus. Je mixe d'abord pour moi, après pour mes potes, et puis bon, ceux qui sont autour.
0: Qui se passent plaisir,
1: c'est ça, qui se passent plaisir,
0: les gens.
1: Mais c'est, ouais, en premier, c'est pour moi. Les autres, bon, si ça te plaît, tant pis.
0: C'est un peu pareil.
1: C'est pas à la fame, ça.
0: Ouais.
1: Je fais mon son si ça te plaît, c'est cool.
0: Vas-y, ça marche. Bullet for My Valentine, Watcha, David Bowie.
1: Ah, David Bowie.
0: David Bowie. C'est Starman.
1: Ouais.
0: C'est
1: le feu, la chair.
0: Vidéo officielle 4K. Bon, écoute.

0: bujko. Alo. Apa? Stalin. Pourquoi Stalin?
1: Je sais pas, j'ai entendu ça avec une ex, ça m'a marqué. De toute façon, j'aime bien David Bowie, c'est pas de la musique. Celui-là, pourquoi? J'ai pas une foule de frissons chaque fois.
0: Ouais, ok.
1: Enfin, c'est musical.
0: Ça va. Si, tiens, tu voulais parler de l'asso?
1: Ouais, l'asso bah, 2319.
0: Qu'est-ce que c'est?
1: C'est une asso. Alors, je me suis pas rajouté, mais disons que j'ai été inclus au fil des années. C'est deux très bons amis, Quentin et Flo, qui ont. Ça part d'un délire, je sais pas si t'as vu le film Monstres et compagnie.
0: Oui.
1: Au moment où tu sais, il y en a une chaussette sur la tête là.
0: Ouais, ça met quelque chose.
1: Les mecs en jaune qui arrivent, ah, 2319, c'est alerte rouge, attention, on arrive. Et de ce que mes potes m'ont dit, en gros c'est ça, nous, attention on arrive, c'est pas bien foutre le bordel, mais attention on arrive.
0: Et par rapport à quoi? Par rapport au son? Par rapport à la cuisine?
1: Et bien du coup, ouais, c'est une asso, on essaie de faire des chills, surtout en after ou en marge de festival.
0: Mm-hmm.
1: Et en gros c'est chill quoi, de la bonne bouffe, de la bonne musique,
0: ouais,
1: des bons copains, histoire de soit pendant la soirée, soit bien manger, écouter, se poser un peu, soit en after, se détendre, reprendre
0: ouais, quoi.
1: Sa vie quoi.
0: Ou tu poses bouffe avec un peu de son,
1: c'est ça.
0: Si la route, t'es comme ça,
1: ouais,
0: ouais, c'est
1: histoire de redescendre bien tranquille.
0: Ok. Ouais, vous avez fait quelques dates déjà depuis?
1: On a fait une date, je sais plus vers où, à Perpiche, je crois.
0: Ok.
1: J'ai pas pu y être.
0: Ah,
1: c'est un peu loin, puis bon, voilà.
0: Ouais.
1: Mais bon, après, on se met tranquille, on a tous nos petits projets perso. Surtout que la plupart, on vient d'acheter des poids lourds, donc
0: ça prend
1: du temps,
0: c'est
1: l'argent. Mais oui, après, on essaie de lancer l'assaut correctement. De toute façon, le projet,
0: vous avez...
1: c'est plus de 10 ans qu'ils en parlent, les potes.
0: Yes. Vous avez une petite page, un truc comme ça, non?
1: Pour l'instant, il n'y a pas une page. Retenez juste le nom 2319.
0: 2319. Vas-y, appelle-le 2319.
1: C'est ça, et on arrive.
0: C'est ça. On vient vous poser, vous redonner de cette force et d'énergie pour repartir là. Super,
1: c'est ça.
0: Nickel. Et toi, on peut trouver où alors si.
1: Ouais, pour l'instant, il y a SoundCloud. Bah, tu tapes Jeffrey, DJE, 2F, WEY.
0: Okay.
1: Si c'est pas simple, c'est pas marrant.
0: Ouais.
1: Sur SoundCloud, tu tapes ça, tu me trouves direct. Et un peu tout, ça va de la techno pot-pot au gros hardcore. Il y a de tout, vraiment, il y a
0: n'importe quoi. Ça fait de la techno pot-pot.
1: Avec l'électro, le disco.
0: House,
1: la Takaos,
0: Minimal,
1: un peu,
0: non?
1: Il y a Minimal, il y en a beaucoup,
0: ouais. Un peu de. Tu considères quand même.
1: Ah, après, non, c'est
0: la Minimal un peu.
1: Non, plus, c'est pas une échelle, c'est un râteau que j'ai. Il y a vraiment, c'est ce qui me passionne, j'aime tout, donc j'aime bien autant ce qui est assez rapide, rythmé, voire lourd, que ce qui est tranquille, très chill.
0: Ouais, tu restes pas ancré dans un style.
1: Ah non, pas du tout. Justement, c'est ça qui fait que ça me passionne
0: un peu. Tu mélanges tout, après.
1: C'est ça. Ah ouais, après je mets tout dedans.
0: T'as une bonne mixture. Ah,
1: attends. Après, c'est un soupe chou.
0: Putain, là-bas, j'ai l'éthique. C'est quoi ce morceau disco là? Ah ouais, c'est pas mal, ouais, c'est pas mal.
1: Ouais,
0: mais faut surprendre les gens, faut pas rester toujours que dans un style, c'est ce que je fais.
1: C'est ça.
0: Donc bah voilà, écoute, tac. On est lancé là. Du Watcha. La fin, c'est ça. Bullet for my long time.
1: Ouais, pourquoi pas.
0: C'est passé ça là, le
1: ouais.
0: End of Blood.
1: Ouais, ça du coup, j'ai une petite anecdote.
0: D'ailleurs, vas-y.
1: Je te le dis parce que, pareil, un très bon ami Alex qui joue de la guitare, il s'entraînait sur ça et ça m'a. Ça m'a. Je sais pas comment dire, tu vois. Ça m'a ému. Et du coup, après, j'ai écouté la musique et tout ça parce que lui, il jouait juste avec les Tense. Je l'ai écouté tout ça et en fait, ouais, je l'ai trouvé cool.
0: Ouais.
1: J'aime bien cette musique.
0: C'est quel style?
1: C'est du métal.
0: C'est du métal. Voilà, c'est tout. Là, ça vient. Vas-y, on va vous mettre du métal. Moi, je suis d'accord. Vas-y, je l'écoute en plus, c'est bien. Et bien, bonne écoute. Bullet for my long time, Jeffrey, émission Les Concords sur Radio FM. Bonne écoute à tous. J'appuie sur le bouton, c'est pas

0: Pourquoi être métal, ça fait combien de temps que tu fais du métal?
1: Depuis. System, ils avaient même pas sorti tous leurs albums. Donc,
0: ah oui, oui.
1: Ça va, ça depuis. Et avant ça, c'était l'art rock. Ça coûte du daron, il a foutu la
0: musique
1: à fond.
0: Et c'est une faute.
1: Non,
0: je sais pas.
1: Je pense que c'est à cause de lui, par contre, je collectionne des vinyles, j'ai plus de place.
0: Voilà. Ouais, vas-y, tu peux m'en donner si tu veux.
1: J'ai même pas, j'ai essayé de vendre, j'ai un lot de 200 skates de hardcore. J'ai essayé de vendre, finalement, il y a un pote qui est venu voir. Ah, c'est bien ça, c'est bien ça. Mmh. Non, j'ai vendu. Ah, c'est bon, c'est bien.
0: Ouais, 200 vinyles, tu les vendrais combien?
1: 2000, ça va, je faisais un bon prix.
0: Ouais, ça va. Après, bah voilà, si vous voulez des gros lots de skates hardcore.
1: Parce qu'il y avait quand même des sacrés pépites de 2000, c'est dedans.
0: Ouais, c'est pas du tout, ouais, ça va.
1: Et y a pas que du
0: discog. S'il y a des petites perles, normalement, ça vaut plus que.
1: J'ai des grosses perles, des trucs super rares. J'ai un hors série, celui-là je le vendais à part, par contre. Le 666, c'est tout noir avec un tantis.
0: Ah oui,
1: celui-là je le vendais à part. Bon, mais quand même, j'ai rien vendu.
0: Ouais, c'est sentimental.
1: C'est ça.
0: Je sais pas moi, après, il est 38, tranquillement, il reste un morceau à écouter, tu vois. C'est quoi la meilleure soirée que t'as fait dernièrement?
1: Alors, pour moi, la meilleure soirée que j'ai fait, c'était avec un crew dans lequel j'étais il y a presque 10 ans, je crois. C'était notre première soirée, enfin notre première free, parce qu'on avait fait déjà des soirées avant. Ouais. C'était Medine Tower. Première soirée dans le Tarn, à l'arrache. En fait, on avait des potes, je sais pas si tu connais les Honors.
0: Ça met quelque chose,
1: ouais. Ils devaient dépoter dessus, mais bon, ils attendaient jusqu'à 22, 23h, quoi. Du coup, on a commencé à monter la colonne, qu'on avait déjà. Et on commençait à faire tourner. Ils arrivent en une heure, c'était démonté, remonté, branché, réglé. Et la soirée s'est passée nickel. Il n'y a pas eu un débordement. Les flics qui sont venus, ils ont dit bon, bah, si vous coupez les billets après, c'est bien.
0: Ouais, c'était
1: tout, tout s'est bien passé. Ça, c'est rien que l'ambiance qu'il y avait générale, la logistique qu'on a eue.
0: Ouais, c'est calé, quoi.
1: C'est calé, alors que c'est notre première teuf, quoi.
0: Ouais, bah, écoute.
1: Pour moi, c'est la meilleure. C'est pas la plus grosse, mais c'est la
0: meilleure. Bah, des fois, ça sert à rien d'avoir trop gros non plus. Hein.
1: C'est ça, ouais.
0: Après, je sais pas, moi. Qu'est-ce que tu vas nous faire? Tu peux nous parler un peu du set que tu vas faire en deuxième partie?
1: Set, ça fait. Il a pas été trop retravaillé, mais ça fait 10 ans que je l'ai, que je le garde un peu sur le coup pour me faire un kiff. C'est, en gros, pendant une heure ou deux, ça sert à rien de parler, je suis dedans. C'est, je sais que logiquement, il est assez homogène et tout va dedans. Il y a quelques petits trucs. Tu sais, ça fait un peu des vagues. À un moment, ça pousse un peu. À un moment, ça fait des
0: petites nappes et tout.
1: Ouais, il y en a un peu, ouais. Et sinon, je joue beaucoup. En plus, j'ai commencé à mixer avec Corse, il y en avait très peu en soirée. Et, bon, après, c'est devenu une mode.
0: Ouais.
1: J'en mixais un peu de temps en temps, c'est pas pareil quand même.
0: Il n'y a pas de l'artiste.
1: C'est ça, bon, ça voulait m'acheter des fleurs, mais bon. Un peu.
0: Contrôleur, un peu, non? Un peu. Combien de temps que ça fait que t'es
1: sorti? Contrôleur, ça fait au moins 5 ans, je pense.
0: Ouais, quand même.
1: Au moins, ouais. Et bon, là, pour l'instant, il est en fin de vie, c'est pour ça que j'ai pas pris.
0: Ouais. Ouais,
1: c'est bien. Ouais,
0: c'est
1: bien aussi. Mais du coup, sur contrôleur, ça me permet de voir d'autres manières de mixer, d'autres sons, d'autres styles.
0: Ouais.
1: Et ça, il y a une force.
0: C'est une ouverture sur la musique qui est énorme. Tu restes pas coincé par ton set, en fait.
1: C'est ça, et même ceux qui disent, de toute façon, contrôleur, c'est trop simple. Ah non, non. Ça pas calé, c'est tout. Après, le reste, faire un bon set.
0: On m'a appris, mais j'aime pas.
1: Ça, après, c'est chacun de. Enfin, moi, j'essaie un peu de live, c'est moins mon truc.
0: C'est chronophage.
1: C'est ça aussi.
0: T'as pas le temps de ouf.
1: Comme un peu tout, mais.
0: Ouais, faut s'y mettre, hein, mais après, est-ce que t'as le temps, ouais,
1: non? Non,
0: non,
1: pas vrai.
0: Vas-y, chaud, regarde-toi, quoi, dans le Thaïlande, si. C'est pas que je regarde les questions, je suis perdu, hein. C'est dimanche, c'est normal.
1: Ouais.
0: Je suis en mode écho. Je sais pas, moi, il reste le big up et tes 5 minutes d'expression libre. Allez, c'est nouveau, c'est une sorcière.
1: 5 minutes d'expression libre.
0: Ouais, tu fais ce que tu veux, je me casse. Je vais acheter une bière, je te laisse 5 minutes avec toi, le micro et les auditeurs. Et on avance, hein. On avance, je sais pas, tu leur parles pas, tu leur racontes une blague ou non.
1: C'était ta
0: 5 minutes. Ouais, après, on passe le big up et tu pourras dire, merci, si tu veux, bonjour, maman et tout.
1: Putain, je passe
0: en ligne, ça va être chaud. Ouais, je sais. Mais c'est mais bon. Attends, quoi d'autre taille? Ouais, bah ouais. 47? Ouais, 47, 30. Vas-y, je te laisse, j'enlève le casque et tout, rien. Le micro est à toi!
1: Il le fait en plus, il le fait. Moi j'aimerais bien parler de cette loi à la ripote qui est en train de pomper, j'ai pas trop touché vie. Mais ça devient abusé de le fait que ça fait quoi 30 ans, plus de 30 ans que la frise en France, ils ont toujours pas compris que ça fait partie. D'ailleurs, je crois que la musique électronique, si je dis pas de conneries, ça fait partie du patrimoine culturel mondial, apparemment. Et sauf que du coup, ils sont. C'est un état, je veux dire, ils sont toujours en mode répression. Tu prends, je sais plus combien, c'est les dernières 2 ans de prison, je crois, 30 000 euros parce que t'as fait une soirée. Juste pour tes potes, même si c'est 110 000, c'est quand même tes potes, enfin, je veux dire, c'est l'ambiance générale. Je comprends pas ça, à quel point on peut être à ce point-là négatif et rejeté, soutenir le fait qu'on y comprend rien, ils ont pas envie, ils ont pas envie, ça me désole. Et du coup, moi qui suis passionné de Free Party parce que c'est le mouvement auquel j'appartiens, ça et le punk parce que je suis quand même punk aussi, je comprends pas comment on peut être totalement à côté de la plaque sur ça. Aujourd'hui, on est obligé de faire des soirées légales, et encore les soirées légales, on aimerait, hein, mais ça passe pas. Ça me désole, j'ose même plus rien prier alors que.
0: C'est pas évident!
1: C'est pas évident, c'est pas évident.

0: Ouais, bah moi je fais pareil. Il a posé la question, il répond, c'est un peu difficile. Ouais. Enfin bon, voilà, bah vas-y, big up alors.
1: Bah, big up au 23-19, puisque font partie, hein. Surtout Quentin et Fauve, c'est les deux fondateurs.
0: Yes.
1: Big up Alex aussi, mon pote, il se connaîtra toujours, s'il a laissé l'écoute. Et après, tous mes potes, plus du terrain, big up mon petit frère parce qu'il est là.
0: Allez, il voulait pas parler en plus, hein. Vas-y, viens faire un big up là,
1: C'est bien, mais le corps,
0: il faut le remercier. Allez, bah tiens, bah écoute, à tout à l'heure.

0: Je pense ça dépend de ton visage, on va dire. Mais c'est surtout ça. Mais concrètement, ouais, je rejoins Juliette sur ça, c'est que effectivement, cette grâce, on va vraiment travailler des heures pour pouvoir l'acquérir et se dire que ok, c'est de la grâce, c'est trop beau, etc. Alors que vraiment, corporellement, c'est de la technique et ça demande vraiment quelque chose de très précis. Et au contraire, tout ce qui est saccadé, tu vas le relier forcément à du masculin. Quoique, j'ai un petit. Parce que franchement, moi, quand tu me dis saccadé, je vois le jazz, tu vois. Le jazz, qui a une forme de. Tu sais, qui est vraiment en dichotomie, enfin, pendant très longtemps, qui a été mis en dichotomie avec la danse classique. Et tu vois, et parce que très saccadé, moins machin, et pourtant, c'est très encore féminisé, en tout cas. C'est encore très vu comme une danse féminine, alors que, en vrai, les personnes qui sont les précurseurs de la danse jazz, enfin, c'est comme beaucoup de danse, quoi, c'est des mecs, quoi. C'est des mecs qui avaient une certaine technique, etc. Et nous, petits français, qu'est-ce qu'on en a fait? On avait fait un diplôme, on a dit, ah, c'est comme ça qu'on doit danser le jazz, et c'est pas là qu'ils sont des pas de base, tu vois. Et ça, ça fait que, bah, effectivement, ça recommence à faire du ok, en fait, ton pas de base, il va de telle façon, mais pour que tu sois très gracieuse, je féminise ce mot exprès, pour que tu sois très gracieuse, il faut que tu fasses de cette façon-là ou de cette façon-là pour pouvoir acquérir ton statut de bonne danseuse. Et du coup, bah, ça refait le bordel.
1: Est-ce qu'il y a pas aussi tout côté de l'institutionnalisation des danses en général qui font que ça devient des pratiques plus féminines?
0: Clairement,
1: en global.
0: Clairement. On n'en a pas parlé, mais effectivement, tout ce qui est danse contemporain, jazz, et dans quelques temps, le hip-hop, on pleure tous, mais il y a des diplômes qui sont institutionnels, donc qui sont délivrés par le ministère de la Culture. Et du coup, le ministère de la Culture, donc, qui n'a pas de nom. Ah, j'ai un petit doute, mais je pense que c'est ce ministère-là, c'est la main surtout. Et du coup, effectivement, pour ça, pour qu'il puisse avoir un diplôme qui soit dispensé, il faut vraiment que les danseurs et les danseuses rentrent dans les cases. Donc pour ça, bah, en fait, il faut se poser et dire, ok, bah, en fait, cette case 1, il faut que ce pas il soit fait de cette façon-là, un peu comme le patinage artistique, un peu comme, tu vois, la GRS, genre, ça, tu vois, un truc un peu comme ça. Et donc tu remplis ces cases-là, et si tu remplis toutes ces cases-là, à la fin, bah, t'as un diplôme qui te permet soit d'être prof, soit d'être danseur, ou reconnu en tant que prof, enfin. Et au début, toutes ces danses-là, donc que ce soit le contemporain, le classique, le jazz, bah, au contraire, elles sont nées de, ok, il y avait une codification, etc. Mais cette codification, elle peut être dense, et elle peut se mélanger aussi, quoi. Et donc, pourquoi on les a mis dans des cases et on les fait mourir en les mettant dans des cases? C'est pour ça qu'aujourd'hui, quand on parle de diplôme d'état du hip-hop aussi, on est en train de faire mourir le hip-hop. Parce que pour moi, tu vois, il y a une

0: classification clairement. Il y a des pattes qui ont des noms, etc. Mais tu peux pas te dire que aujourd'hui, si ce gars il a fait ce pas dans cette façon-là, ça va être un bon danseur. Pour moi, un bon danseur, c'est il a pris la base et justement il a remis à sa sauce et c'est ça qui fait que c'est vivant une danse. Donc forcément, ça, bref, institutionnalisation.
1: Ça tient à cœur. Est-ce que tu parlais de l'institutionnalisation, beaucoup de syllabes pour un peu de cerveau, pourrait avoir tendance à féminiser certaines pratiques? C'est ça que je suis pas sûr d'avoir compris. Est-ce que tu peux me l'expliquer plus?
2: Du coup, sur le sens où le fait de codifier les danses, de devoir avoir des codes et des choses spécifiques qui sont rattachées à celle-là et qui du coup vont la définir comme ça, le fait de ça et du coup, va peut-être faire aussi que les personnes qui vont avoir accès au diplôme, qui vont avoir accès à passer ces diplômes et ces contenus et qui après vont transmettre, vont avoir des attentes sur du coup le public qui va recevoir et qui du coup va donner, enfin, du coup pour moi, ça va donner à certaines personnes qui vont plus avoir les capacités, du coup des personnes qui ont des classes sociales supérieures, qui sont peut-être plus blanches, des personnes privilégiées dans notre système actuel, et qui du coup vont exercer leurs propres attentes sur les personnes qu'elles reçoivent. Et du coup, qui vont faire peut-être que justement le geste qui, justement, à la base était quelque chose de saccadé qui a été réfléchi par des gens, est devenu plus une danse pour les filles. Après, est-ce que du coup, il y a eu ça, du coup, je pense. Et du coup, il y a aussi la danse contemporaine qui s'est mise en opposition à un moment donné, justement, sur contre la danse classique, contre le jazz, pour créer une nouvelle danse qui, justement, était contre ces codes-là, mais qui a quand même fini par se codifier.
0: Parce que la France, c'est ça.
2: Mais du coup, quand même, parce que la France, mais après, du coup, il y a aussi quand même. Sur la danse contemporaine, il y a plein d'autres pays où plein d'écoles qui sont encore qui sont moins justement dans cette qualification-là et qui vont reprendre un peu les principes de la danse contemporaine pour justement aller plus loin dans. Enfin, la danse contemporaine, c'est vraiment l'appropriation de son corps et de mettre les mouvements qu'on veut en place, un peu dans la base, dans le principe, et justement être en opposition avec tous les codes qui étaient imposés avant, plus particulièrement sur la danse classique. Et du coup, c'est une des disciplines de danse qui est en ce moment les plus mixtes, quoi. Enfin, pas forcément sur de l'apprentissage enfant, mais du coup aussi sur des apprentissages plus ado-adultes où du coup, il y a quand même plus de mecs dans les compagnies de danse contemporaine. Il n'y a pas du tout la moitié, mais il y a quand même en général 3-4 mecs et il n'y a pas d'obligation d'avoir le même nombre aussi. Du coup, ça favorise quand même les hommes, mais ça va moins les favoriser que la danse classique, par exemple.
0: Mais après, tu vois, quand on parle d'institutionnalisation, c'est dur à dire ce mot.
1: T'as vu?
0: Mais quand on parle de ça, il y a aussi les grandes écoles qui ne disposent pas forcément de diplômes d'État, qui sont différents. Des grandes écoles prestigieuses, je pense à Parts, en Belgique, par exemple, où effectivement, ça reste des endroits où, malgré le fait qu'il y ait plus d'hommes qu'au départ, par exemple, quand tu commences la danse enfant, même s'il y a ça, ça reste très. Un mec, il reste toujours très haut placé, n'empêche, dans la construction, en tout cas, des compagnies et de l'accès à ces grandes écoles, etc. Parce que dès le départ, de toute façon, vous étiez moi. Donc forcément, oui. Tu vois, ça retranscrit ça après à tous les niveaux et même pendant les études supérieures.
1: Et dans ce registre un peu enseignement, on va plonger dedans. Est-ce que pour vous, l'enseignement aujourd'hui, moi j'ai la vision que Toulouse, j'ai pas les restes de tout ça, mais du coup, vous les avez, ça c'est chouette. Est-ce que pour vous, la danse, l'état actuel de ce que vous voyez, ça peut déconstruire les gens? Ou à la limite, est-ce qu'au moins l'enseignement de la danse, ça, d'une certaine façon, vous avez dit, ok, ça aide au moins à la mixité. Vraiment, c'est zéro abordé et c'est plutôt déni.
0: J'ai une question. Quand ouais. Tu parles de mixité, tu parles de
1: mixité genre. Ouais, là, de genre. Là, je me suis dit, on pourrait faire un autre épisode sur, les danses pour les blancs, les danses pas pour les blancs, les danses pour les riches, les danses pas pour les riches.
0: Ah, oui.
1: On va partir sur Passidance et ça va être 3 épisodes. Non, mais voilà, est-ce que l'enseignement, là, on parle d'école, il y a plein de façons, est-ce que c'est quelque chose qui véhicule le cliché ou qui, au contraire, essaye un peu de s'en sortir?
0: De fait, ça véhicule le cliché quand même. Parce que pour ça, ça voudrait dire qu'il faudrait dès l'enseignement de ces danses-là, donc quand je parle de grandes écoles, quand je parle de diplômes d'État, etc., dès ces enseignements-là, apprendre à déconstruire, tu vois, le genre. On n'en est pas là, on n'est pas du tout là encore. Donc du coup, forcément, tu es prof, tu remets encore tout ça en place, tu déconstruis pas du tout ça, tu déconstruis rien, et du coup, en fait, tu véhicules ça. Le nombre de filles ou de mecs qui sont ancrés dans ces dynamiques-là et qui n'en sortent pas parce qu'en fait, ça a été toute leur vie et que c'est comme ça, et que là, en fait, en arrivant à l'âge adulte, soit tu déconstruis, soit en fait, tu restes là-dedans et soit tu t'institutionnalises, soit pas du tout. Enfin, donc du coup, je pense que soit, c'est-à-dire qu'il y a une déconstruction au moment de l'apprentissage en fait, de ces professeurs-là, soit en fait un professeur complètement déconstruit, il est envie de tout déconstruire, il était là, ouais, allons-y, il était un peu tout seul, entre guillemets, et du coup, tu vas avoir envie de déconstruire, et tu vas pouvoir déconstruire à un endroit, et je ne souhaite que ça en tout cas, et on sait très bien qu'il y a des super profs qui le font, mais le ratio, il est encore faible.
1: Et toi, là on parle de les gens qui enseignent la danse, mais toi je viens dans ton parcours, t'as fait STAPS, t'as fait des choses dans ce truc-là, est-ce que vous avez abordé la danse aussi dans le parcours STAPS, ou c'est plutôt gymnastique, enfin, je sais pas trop?
2: Oui, on avait un semestre, enfin, on avait même une année de danse, on faisait de danse contemporaine, et on faisait un semestre, un trio, je crois, ou un quatuor, enfin, un groupe, quoi, et un semestre, un solo.
1: Et vu qu'on vous forme, on vous enseigne à enseigner ça, du coup, oui. Est-ce que c'est des questions qui toi dans ta formation, dans ton cursus, c'est des questions qui ont été abordées juste entre collègues parce que, on est saoulés, ou dans des cours, ou dans des.
2: Alors, je pense, j'en ai jamais eu la vraie confirmation, mais du coup, les personnes qui faisaient ces cours de danse étaient des personnes qui étaient des profs, là pour le coup de danse, mais du coup, qui étaient aussi des profs qui faisaient de la recherche au labo de STAPS, qui traitaient quand même beaucoup de l'égalité des genres et tout ça. Et du coup, je pense qu'il y avait une vraie réflexion autour de, à la fois, les personnes qui vont faire éducation et société, le fait qu'elles soient capables de tout enseigner, même si c'est des mecs, et du coup, en fait, on va aussi, elles doivent être capables d'enseigner ça. Et aussi, peut-être une réflexion de montrer que les danses, elles sont aussi accessibles à tout le monde, et du coup, ça doit déconstruire certains stéréotypes. En sachant qu'on parlait, on avait quand même pas mal de cours de sociaux sur le corps, le rapport au corps, le genre, du coup, ça faisait aussi sens dans comment ça s'inscrivait à cet endroit-là dans le parcours de STAPS, quoi. Mais du coup, c'était pas ultra abordé par les profs pendant les moments de cours de danse et tout ce genre de choses. Mais par contre, c'était vraiment une blague entre élèves.

0: il y avait bah, tous ces mecs qui en plus étaient quand même vachement dans la masculinité parce qu'on est en stap, c'est que du coup c'était des gens qui du coup savaient faire du sport et du coup bah, correspondaient un peu à toutes les attentes sur la vérité que la société avait de quoi. On a quand même des personnes qui performaient la masculinité sur plein de points. Et du coup, qui se retrouvent à faire de la danse, et du coup, qui eux en parlaient vraiment en rigolant en disant haha, je vais faire de la danse, haha, c'est super drôle. Et en plus, du coup, avec des fois certaines musculatures qui permettent pas certains mouvements, parce que quand on a des épaules super super carrées, parce qu'on fait du rugby et de la muscu toute la journée, bah, en fait, lever le bras et le coup la sonnerie, bah, des fois ça fonctionne pas.
1: Donc. Non, moi je te rejoins dans l'apprentissage du sport, ou en tout cas, toutes les personnes qui sont allées à l'école, collège, lycée en France, à un moment, t'as été confronté à cet apprentissage du sport, et nous, il y avait des cycles gym, etc. Et j'avoue, il y avait beaucoup le côté de en fait, nous les gars, on est trop nuls, et je me suis dit, ouais, mais en fait, est-ce qu'on est à 15 ans à faire la danse, c'est un truc de gay, enfin, vraiment dans la manche dans un village, c'était vraiment ça, tu vois. Et je pense qu'il y avait aussi le côté de bah ouais, en fait 15 ans de professionnalisation dans le rugby ou dans la muscu, tu pars dans une direction et on va voir que tu performes dans un truc et ça va t'enlever de la souplesse, de l'élasticité, enfin ça il y aura un manquement aussi sur d'autres choses et que du coup oui, les sports masculins entre guillemets pour cette danse, ça va peut-être t'éloigner de plein de savoir-faire avec ton corps qui pourtant sont importants et basiques mais qui vont plus être en mode pour la danse.
0: Ouais, mais en même temps, tu vois, l'élasticité du muscle, etc., c'est aussi tout à fait important, tu vois, dans les sports courts notamment, où pour avoir de l'agilité, pour justement pouvoir te remettre aussi plus facilement certaines blessures, etc., c'est très important. Donc, du coup, c'est pas à éloigner, au contraire, je pense qu'il y a une approche peut-être différente à avoir avec ce type de personnes qui justement sont éloignées du milieu de la danse et comment les rattacher à cet endroit-là. C'est sûr, si tu leur demandes de se mettre en première et d'avoir une première aussi parfaite que quelqu'un qui fait 10 ans de danse, ben non, dommage. Mais comment en fait, justement, pour avoir une première position qui ressemble à une musculature qui est de ce type-là, comment tu fais en fait pour leur apprendre et que justement ça puisse leur servir dans leur vie d'athlète et c'est pas ils ont quoi. Oui, en sachant que c'est des choses qui se travaillent aussi, où du coup, moi je crois que ces gars-là ils avaient aussi l'impression d'être ridicules en fait en faisant ça, parce que clairement c'est ce qu'on leur apprend et ce qu'on leur dit. Et du coup, bah, il y avait un peu de catégorie, il y avait un peu la catégorie de personnes qui étaient là en disant bon, bah de toute façon, je le fais à l'arrache parce que je veux juste avoir une note ok, et du coup, qui se mettait un peu dans l'opposition aussi avec les conseils que les profs pouvaient leur donner sur bah, de la posture ou des choses comme ça. Et d'autres qui, bah, justement, au contraire, ont peut-être pris des choses et qui, du coup, en fait, quand même, on a quand même un an de danse, du coup, avec bah, 2 heures de cours par semaine. Donc, en fait, au bout d'un moment, ta musculature aussi, elle évolue et elle s'habitue. Et du coup, des personnes qui du coup, bah, peut-être ont appris ou ont gagné plus de choses qu'à le faire à l'arrache pour juste passer sur mon épreuve. Et en sachant qu'en plus, du coup, nous, dans le cursus de STEPS, c'était juste sur la danse qu'il y avait ça. Du coup, il y avait à la fin du premier semestre, à la fin du deuxième semestre, il y avait un espèce de truc de tout, c'est dans L2 qu'on danse, de tout, je sais plus, c'était une représentation des quelques meilleurs. Des quelques meilleures notes qu'il y avait eu en gros sur toutes les L2. Du coup, il y avait une dizaine de personnes qui passaient, la salle était pleine et du coup c'était chouette. Et du coup là-dedans, il y avait justement des personnes un peu inhabituelles et je pense que le choix il était des profs, il était aussi fait pour ça et pour montrer les possibilités et le fait que bah, t'es pas obligé de d'avoir fait des danses contemporaines pour être la meilleure personne.
1: Là, on parle de gens qui ont au moins 18-20 ans, donc qui ont eu le temps un peu de se positionner dans la société, un peu, en tout cas, ou qui sont en train, on parle d'un an, mais là on va resserrer ça, on va dire les gens ils sont pas là un an, les gens ils sont là 15 jours, les gens elles ont pas 20 piges, elles sont entre 11 et 15.
0: Et 17,
1: parce que nous avons tous et toutes travaillé sur des colos de vacances où des gens viennent pour danser. Et où je trouve à titre personnel que c'est vraiment un reflet de plein de choses, ça cristallise plein de choses, vraiment. De prendre des gens qui sont perçus comme très jeunes et perçus comme en train de se construire et de leur dire vous avez 15 jours pour faire de la danse, vous rencontrer ces stages de danse de 15 jours et préparer un spectacle. On est sur un apprentissage de la danse, mais là on est même sur un apprentissage du vivre ensemble parce qu'on est en colo, en tout ça. Vous qui avez bossé énormément dans ce domaine, en vrai là aujourd'hui, quand vous retrouvez, vous dites ok, demain je pars bosser, j'ai 15 jours avec des jeunes qui vont venir faire un stage de danse, une colo de danse. C'est quoi les problématiques que vous rencontrez et c'est quoi les choses sur lesquelles vous dites ok, il faut que je fasse attention et c'est quoi même les objectifs que vous pourriez avoir, tu vois, de genre bah là vous parlez donc je me doute que c'est pas juste que les gens dansent, tu vois, mais, c'est quoi déjà les problématiques de ok, la danse, j'ai 15 piges, je fais de la danse, je rencontre des gens et on doit danser ensemble, tu vois, il y a des corps, il y a de la représentation.
0: Et surtout, t'as 15 piges et peut-être t'as jamais fait de la danse de ta vie.
1: Voilà.
0: Et t'arrives, et du coup, le but, pour moi, l'objectif, enfin, le constat principal, c'est ok, on a un groupe d'enfants qui viennent partout, qui pour certains ont fait de la danse toute leur vie, ils ont 14 ans, et il y en a où c'est l'inverse. Et comment en fait tu fais se rencontrer ce monde-là, et alors t'as des filles, t'as des garçons, enfin bref, comment tu fais se rencontrer toutes ces personnes-là
1: ben, et je me permets juste de rajouter, et du coup, dans tout ça, la question du genre, comment tu la traites, comment tu la gères, parce que ce que je me dis, c'est que la question du genre de manière générale, tu vois, mais là en plus, c'est dans un cadre où, en tout cas, on va prendre des gens, les mettre au même endroit, leur dire vous allez vivre quelque chose d'intense entre vous, vous allez vivre ensemble et dans 15 jours, vous ne vous reverrez plus. Pour moi, en tout cas, c'est un des meilleurs cadres pour que les gens ils se roulent des pelles. Je leur promets de vivre quelque chose d'exceptionnel et de plus se recroiser derrière. Quel que soit les âges, c'est un cadre que je trouve plus favorisant que boire du café au taf, tu vois. Donc je me dis que c'est un truc qui doit exister. Et ce rapport-là, en plus, tu vois, à quoi il ressemble, comment tu
0: le
1: gères?
0: Pour moi, déjà, c'est favoriser la mixité dès le départ, parce que je sais que. Si je prends la dichotomie de ce que j'ai pu vivre par ailleurs en étant ado, c'est qu'à les filles d'un côté, les garçons de l'autre, puis c'est dur de se mélanger parce que du coup, tu vois, les filles ont fait toutes les activités ensemble, puis eux ils font toutes leurs activités ensemble. Donc c'est déjà, de fait, c'est pouvoir amener cette mixité-là. Et après, nous en tant qu'adultes responsables de ces enfants, on est aussi garants de qu'est-ce que veut dire cette mixité. Donc dans cette mixité-là, t'as le consentement, bah, comment tu gères le consentement aussi entre eux. Donc du coup, pour moi, la danse, c'est le meilleur axe. Pourquoi? Parce qu'on va faire, on va partir de peut-être un truc tout petit au début, on va apprendre à faire des pas et on va tous être dans la même sauce, à pas être à l'aise avec ça, etc. Et au final, on va se voir évoluer et ça va être trop chouette. Et tous les jours, ben on peut se montrer, tous et tout ensemble, qu'est-ce qu'on a fait, comment on y arrive, on peut se donner des conseils, et ça, c'est tout ce que vous allez vivre ensemble. C'est-à-dire que, ouais, il y a de la danse, mais il n'y a pas que, il y a faire la cuisine aussi, il y a aussi brosser les dents, enfin, il y a un peu de tout qui arrive à ce moment-là. Et du coup, tu favorises ça vraiment en laissant, comment dire, en les laissant s'exprimer aussi sur leurs envies, sur comment en fait aussi ils ont envie de se montrer aux autres. Donc, ok, t'es une fille, t'as vraiment envie de se montrer socialement en tant que fille qui sait jouer de son corps, etc. Bah, peut-être qu'en fait, nous, en tant qu'adultes, on va aussi. Valoriser son côté moteur de moi je sais faire des trucs, mais aussi peut-être mettre une autre personne aussi à cet endroit-là pour dire écoute, ben ça, ce truc social que tu essayes de te mettre, ben t'es pas obligé de l'avoir ici en fait. Et donc, comment toi tu peux te réapproprier ton genre dans ce type de séjour avec d'autres personnes?
1: Parce que je veux dire,

0: un moyen aussi. Là, on parlait beaucoup tout à l'heure avec l'image, genre, ok, t'es un garçon, est-ce qu'en fait tu danses et ça va te paraître un peu plus gay friendly, donc tu vas peut-être te dire un peu plus spécial. C'est pas ça l'idée, je résume très parfaitement l'idée, mais est-ce que c'est pas aussi, je me dis, bah, t'es une meuf, en tout cas tu te sens meuf, est-ce que c'est pas aussi un moyen de performer encore plus ta féminité, tu vois?
1: Et bien justement, c'est à nous, c'est à nous, quand t'arrives en tant qu'anime danse, ben c'est à nous de justement pas valoriser cette performance-là, c'est de montrer en fait un autre biais de la danse, un autre prisme de la danse, c'est-à-dire que oui, ok, t'arrives, t'es anime danse classique, on va dire, animateur ou animatrice danse classique. Mais comment en fait tu vas pouvoir montrer aux jeunes à ce moment-là que la danse classique ça peut être ça, mais aussi ça peut être très gracieux. Parce que en fait maintenant on a une sous-catégorie aussi de danse classique qui s'appelle le néoclassique qui justement rentre en opposition parce que quand même il y a les mêmes bases mais qui s'oppose un peu à la danse classique qu'on peut connaître. C'est justement comment tu peux les amener vers là, comment tu peux leur faire comprendre que en fait la danse classique c'est gracieux mais en fait tu peux aussi te le réapproprier à ta sauce et que c'est ok. Enfin vraiment il y a du taf quand tu arrives en tant qu'animatrice parce que justement il faut que tu montes des bases, mais des bases qui soient justement les plus ok. Les plus ok, il n'y a pas de liaison, mais les plus ok pour que justement ces jeunes puissent se sentir à l'aise avec tout ça et que tu sois ici ou un garçon quoi. Y a pas de, et que tu es fait en danse ou jamais, tu vois. Enfin,
2: oui, en sachant aussi que du coup il y a tout le cadre des jeunes qui eux ils ont déjà acquis plein de. Enfin, si ça fait 10 ans qu'ils font de la danse, en fait ils ont déjà des codes de certaines pratiques et du coup des fois ça va. Enfin, c'est comment justement on arrive à la fois à mettre en place pour tous ceux et celles qui savent pas et du coup les mettre dans cet apprentissage là qui est du coup moins genré et déconstruit et comment tous ceux et celles qui savent là, ça va demander aussi beaucoup de déconstruction et de passer du temps aussi à expliquer pourquoi l'approche de la danse qu'on va et comment on va le faire en ces jours ça va être différent de ce qu'ils vivent au quotidien dans leur club ou dans leur école et que du coup pour que ça fasse un groupe et qu'on reparte aussi sur des bases un peu différentes.
0: Ok, là on a abordé, vous avez commencé à aborder des solutions possibles de l'enseignement de la danse, tout ce que ça peut soulever. En vrai de vrai, on voit là le fond du saut en disant tout est horrible, on va jamais s'en sortir. Mais il y a forcément d'autres gens à part nous trois qui ont commencé à réfléchir, à proposer plein de choses chouettes, notamment sur Toulouse. Je dis ça, mais en vrai il y a des choses qui se passent sur Toulouse, il y a des espaces de danse, d'apprentissage en mixité choisie, en non-mixité, enfin, et quelle que soit la notion de mixité qu'il y a derrière. Selon vous, pratique en mixité choisie, est-ce que c'est une solution, est-ce que c'est pas une solution? En quoi ça répond? Et si vous demain vous devriez enseigner de la danse, qu'est-ce que vous proposeriez? Je dis enseigner, mais en fait, même si on parlait de en fait, t'es DJ, quand t'es DJ, pour moi, tu fais danser les gens et t'es pas dans l'enseignement, mais tu proposes un cadre où les gens vont danser. Donc, qu'est-ce que vous pourriez proposer? Ça serait vous, pourquoi vous, pardon, je vais essayer de synthétiser ma fausse question. Vous avez les cartes blanches pour créer l'endroit de danse adéquate. C'est quoi pour vous les solutions? Comme ça, les gens qui écoutent en plus, ça leur donne des pistes de solutions.
2: Alors pour moi, faire des choses en mixité choisie, dans tous les cas, c'est une bonne idée parce que ça permet, tout à l'heure, on parlait des danses en duo et tout ce genre de choses. Bah, déjà, je me dis faire un truc en mixité choisie pour. Sans homme 6 aussi ça peut enlever du coup tout ce rapport de la personne qui est là potentiellement pour de la séduction et du coup ça permet aussi une pratique à un apprentissage qui du coup est dans un environnement plus sécure quoi et ça dans tous les cas c'est quelque chose qui fait plaisir et je pense une bonne idée mais du coup je pense que ça vaut le coup aussi de faire peut-être certains espaces je pense sur des apprentissages de danse un peu spécifiques ou quoi que ce soit des espaces enfin pour moi il faut aussi qu'il y ait les deux quoi il faut aussi qu'il y ait des espaces en mixité où du coup les personnes elles se rejoignent et où du coup l'apprentissage des pratiques aux gars 6 ça soit aussi quelque chose qu'on réfléchisse quoi.
1: Tu parlais de la fête aussi,
0: ouais.
1: Mais il y a une soirée qui existe un peu partout en France, qui s'appelle La Brague, et justement La Brague c'est vraiment un espace où en fait il n'y a pas d'hommes cis quoi, genre du coup c'est vraiment un lieu festif pour les meufs, et du coup quand tu arrives à La Brague c'est vraiment parce que juste t'as envie de t'éclater, et juste t'as envie de danser, et tu danses comme tu veux, en fait si tu veux, back-it-up, pardon, je dis ce que ça veut dire, mais dans le dance, ça veut dire juste avoir les fesses en l'air et les remuer, tu back-it-up toute la soirée, en fait, tu back-it-up toute la soirée, et en fait personne n'est là pour venir sortir à toi, à part si tu le décides, et ça c'est chouette. Et du coup, de pouvoir mettre en avant ces espaces-là pour que on soit un peu plus libre, et donc pour ça, s'il faut que ça soit de la mixité choisie, peut-être que ça peut être ça pendant un moment, pour essayer de se rendre compte aussi de qu'est-ce que ça veut dire que de faire la fête qu'entre nous, et puis après, voir comment en fait on peut réintégrer quelques hommes cis et comment on peut les intégrer aussi.
0: On va arriver, mais c'est pas encore ça, là, sur la fin de ce podcast, et je suis là, la conclusion sera, comme vraiment dans beaucoup de ces podcasts, de finalement une heure de discussion, mais si on enlève les hommes cis, bon, peut-être qu'en fait ça va un peu mieux. Ça va, non, mais je te rejoins plus sur l'idée parce que je me dis que j'avais pas pensé, mais on va pas avoir le time. Je pense que tu sais, sur les danses un peu, vu qu'il y a des rôles un peu masculins. Le fait de l'apprendre à d'autres gens qui sont pas cis-hêtes, ça peut aussi être un peu tu vois, de l'empowerment de moi, je vais apprendre ça, j'ai ceci. Mais du coup, ça veut dire qu'après, tu dois aussi tout coltiner le truc de quand les gars viennent, de toi avoir ce rôle de lead, donc de réexpliquer, donc de redéconstruire. Donc t'es encore dans un truc d'apprentissage qui est chouette, mais t'es dans une autre posture que, bon, à la base, tu voulais danser, quoi, tu vois, et tu veux te faire ta résoie.
1: Mais c'est en fait, si je parle du milieu de la fête, hein, c'est en fait, c'est compliqué quand t'es dans un milieu justement hétéronormé, de devoir réexpliquer tout le temps, mais non, pourquoi j'ai pas envie que tu sois à colère, en fait. Pourquoi je te dis non quand tu viens t'approcher un peu trop, tu veux danser avec moi, je te dis non. C'est fatigant, en fait. C'est encore une charge mentale ailleurs où toi t'as juste envie de kiffer, de venir et de danser et de pas te préoccuper de ça. Et t'es obligé de te préoccuper de ça tout le temps. Et c'est fatigant. Et c'est pour ça que c'est important en mixité choisie ou bien dans des lieux où justement on sait que c'est plus encadré parce que les gens sont un peu, sont un peu sur la question et ont un peu réfléchi à cette question-là de ok, le consentement, qu'est-ce que ça veut dire, pourquoi en fait je peux faire ça avec telle personne ou pas.
0: Il y a pas une. En potassant un peu là pour aujourd'hui, j'étais tombé sur une formulation, mais je l'ai pas exacte, mais je la mettrai dans la description, tout ça, tout ce qui a été dit. Une personne qui se posait la question de. Et du coup, il y a pas forcément de réponse de est-ce que la danse, c'est quelque chose où le corps peut réécrire le genre, tu vois, à travers ses prestations, ou est-ce que la danse, c'est pas en fait plutôt un endroit où le genre vient s'inscrire sur le corps, tu vois. Et qui expliquait que c'était entre. Il n'y a pas de réponse, mais c'est un carrefour entre les deux, et que du coup, en fait, on est dans un milieu social, on va performer, on va vivre des choses, et donc ça va s'inscrire dans notre façon. Et la même personne est même plus loin de. En fait, elle expliquait pour elle qu'il n'y avait même pas de danse instinctive, et en fait, tu dis à une personne fait n'importe quoi, sans réfléchir, mais en fonction de là où elle est, tu vas avoir des réponses plutôt similaires en fonction de là où elle est, son genre, sa vie sociale, son pays, et que ouais, c'était un peu un truc qui était en carrefour entre les deux, et que le but, ça serait plus d'arriver à justement que

0: la danse transcende un peu tout ça, quoi, tu vois.
1: Moi, je pense que dans tous les cas, bien sûr que la danse qui est un outil de maîtrise, d'apprentissage de tout, l'habitude corporelle et tout ce genre de choses, bah, du coup, tout, comment tu vas être perçu, comment tu vas, ta démarche, tout ce genre de choses, bah, forcément que si du coup tu as un apprentissage genré de la danse, ça va se ressentir sur ton corps et ça va s'inscrire dans ton corps. Parce que si on t'apprend à être gracieux ou gracieuse, justement, bah, du coup, ça va s'inscrire, même après quand tu marches dans la rue, ça va se voir et ça va être visuel. Du coup, bah, forcément, ça va être sensé dedans. Et du coup, c'est pour ça de toute l'importance de dégenrer notre apprentissage, enfin, nos apprentissages, et en tout cas d'avoir une vraie réflexion sur comment est-ce qu'on déconstruit bah, les lieux d'apprentissage des danses en général, quoi.
0: Nous allons approcher de la fin. On aurait pu continuer des heures et faire 4 autres épisodes sur les autres enjeux de l'annonce, voire même sur cela. Ce que je demande souvent aux personnes avant la fin, c'est un petit conseil ou deux petits conseils sur, pour les personnes qui nous ont écoutés et qui ont tenu cette heure jusqu'au bout. Pour moi, ça serait un conseil sur la personne va enseigner de la danse. Okay, c'est quoi pour vous le conseil que vous donnerez? Ça ne veut pas forcément dire que tu fais un monologue ou tu synthétises toutes ces lignes, hein, ça peut aussi lire ce livre, fais ce bouquin, juste pose la question. Et un conseil pour, ok, moi je suis une personne, je veux commencer la danse à Toulouse. Ça peut être un endroit où aller, ça peut être une façon de faire, des questions à se poser. Est-ce que ça vous parle?
1: Oui.
0: Qui veut commencer? Ça peut être soit vous faites les deux, soit vous faites que l'un, que l'autre, comme vous voulez.
1: Moi je dirais sur quelqu'un qui enseigne la danse et tout ça, c'est de se renseigner, mais surtout d'avoir un vrai œil sur tout ce qui va être du sexisme ordinaire, de comment on demande à une fille ou à un garçon de se comporter dans la société, et du coup que ça soit pas intériorisé sur bah, le rapport au corps, sur tout ce genre de choses, quoi. Et du coup d'analyser sa pratique aussi par rapport à ça, en plus de ce qu'on vient de dire tout à l'heure. Et sur quelqu'un qui veut pratiquer la danse à Toulouse, bah, bon, déjà te questionner sur ses objectifs.
0: Il est ciblé, celui-là.
1: Et du coup, je dirais de se rapprocher des espaces qui correspondent aussi à. Enfin, peut-être à un moment donné, chercher la performance dans la danse. Enfin, je pense que ça dépend à quel âge on commence, c'est nos enjeux aussi, mais peut-être chercher aller chercher peut-être des endroits qui vont être avec des projets, des valeurs qui nous ressemblent et du coup qui réfléchissent et qui essayent de déconstruire ce genre de choses. C'est peut-être bah, dans tous les cas des meilleurs endroits pour faire ça.
0: Soit à toi.
2: Moi, je dirais que. Oui, effectivement, si j'enseignais la danse, en tout cas, je me poserais la question sur le genre, mais j'irais beaucoup plus loin. J'irais sur une question d'intersectionnalité. Parce que, en fait, si je suis un prof blanc, j'aurais forcément fait. En moi, peut-être des aspects de racisme ordinaire, ou peut-être de handicap, peut-être de transphobie, bref, tout ça là. Et du coup, bah, c'est vraiment se rendre compte que chaque élève ou chaque personne qui arrive est une personne à part entière et a tout son lot d'intersectionnalité. Et du coup, comment je peux maîtriser tous les sujets et en tout cas être le meilleur accompagnant, en tout cas, pour pouvoir lui apprendre dans son individualité intersectionnelle.
0: Tu veux dire que tu nous as fait une conclusion ouverte? Oh là là là, c'est beau. merci beaucoup à vous pour cette petite heure de discussion. C'était le 10e épisode de Passy Rose. Le podcast éphémère sur la vie toulousaine, à retrouver tous les premiers dimanches du mois sur la radio éphémère, sur YouTube, sur Spotify, et j'en oublie sûrement. Passy Rose, c'est toujours un podcast indépendant d'autoproduits, donc au mois prochain, je sais pas comment ça se dit, au mois prochain. Bon bah, en février, premier dimanche. À plus tout le monde! Et bah voilà, c'est la fin de cette petite heure, petite toute.

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0: chercher bonjour mademoiselle. Ah, mademoiselle ou madame? Monsieur. Ah, pardon. C'est cachant, je vais détester le plus. Picsou. C'était drôle, mais ouais, ça terrible quand même. Parce qu'il aimait trop le flouze. Ouais, il y a un particulier avec l'argent, c'est important, mais j'aurais du mal à en posséder. Ça m'a traumatisé, Picsou. Il n'en donnait pas, il ne partageait pas. Vous aimeriez lui faire quelque chose à Picsou? Ouais, je m'entretiendrai avec lui, ouais. 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Je sais pas comment je pourrais le convaincre, Picsou.
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0: C'est convaincant.

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